chaise que dans le féminin. Le gland du clitoris et le corps du clitoris sont décrits comme encapuchonnés. Il est écrit que le prépuce, à la base du gland,

au corail des tropiques. Elles disent que la cyprine a été comparée à l'eau de mer, iodée, salée. Elles disent qu'elles ont trouvé des inscriptions sur des murs de plâtre où des vulves ont été dessinées, comme les enfants dessinent les soleils, avec de multiples rayons divergents. Elles disent qu'il a été écrit que les vulves sont des pièges, des étaux, des tenailles. Elles disent que le pénil a été comparé à la proue d'un bateau, à son étrave au peigne d'un coquillage. Elles disent que les vulves ont été comparées

Il y a aussi les légendes, où les jeunes femmes ayant dérobé le feu, leurs vulves en ont été les porteuses. Il y a l'histoire de celle qui s'est endormie 100 ans pour s'être blessée le doigt à son fuseau, le fuseau étant donné pour le symbole du clitoris. À propos de cette histoire, elles font beaucoup de plaisanteries sur la maladresse de

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Bonsoir à toutes, bonsoir à tous, bienvenue dans le dernier numéro de Croque-Monde, une émission préparée avec passion tout au long de l'année radiophonique. Une émission qui accueille tous les voyageurs et voyageuses du monde afin de faire découvrir aux auditeurs et auditrices les merveilles dont regorge notre belle planète. Ce soir, plus que jamais, il sera question de voyageurs, car je recevrai un professeur de mathématiques originaire du plus grand pays méditerranéen. Un pays dont les voisins sont nombreux. Maroc, Mauritanie, Mali, Niger, Libye, Tunisie. Et oui, l'Algérie et sa diversité s'invitent dans vos oreilles et dans les studios de Croque Radio pour notre, pour votre plus grand plaisir. Mais avant de recevoir Idir, nous démarrons, comme toujours, en musique. Croque Monde, c'est parti.

0: Dit à l'Algérie commence par l'un de ses chanteurs emblématiques, Idir, qui me permet de saluer mon invité, nommé lui aussi Idir. Bonsoir et bienvenue dans les studios de Croc Radio.
1: Bonsoir, merci pour l'invitation.
0: Connaissiez-vous ce morceau de ce grand représentant de la culture kabyle ?
1: Oui, bien sûr. Je ne me souviens pas exactement du titre, ça serait bien de savoir d'ailleurs. Mais oui, c'est une chanson que j'ai beaucoup écoutée et juste là, je me suis dit que c'est vraiment un magicien en fait.
0: Alors la chanson, vous me direz si je le prononce bien, Agegig.
1: Agegig, oui, c'est ça.
0: Qui veut dire la fleur.
1: La fleur, c'est ça.
0: Voilà, donc une sorte de poème.
1: Oui, c'est très poétique toutes ces chansons. Ouais.
0: Pourquoi Idir est-il si important en Algérie et pour les Algériens et les Algériennes de manière générale ?
1: Eh bien, d'abord, comme j'ai dit, parce qu'il fait une musique vraiment magique. Enfin, rien que la composition, c'est toujours très émouvant d'écouter les différentes sonorités et comment c'est bien composé. Et puis après, bon, pour ceux qui parlent kabyle, il y a le côté poétique qui ressort encore plus, puisqu'on comprend les paroles. Mais ouais, je pense que c'est un peu ce côté magique qui, même pour les gens qui ne comprennent pas forcément la langue, ressort dans la musique, quoi.
0: Effectivement, c'est mon cas. Je ne comprends pas le kabyle, mais je me laisse volontiers porter par la voix d'Idir.
1: Ouais.
0: Idir, vous êtes vous-même originaire d'Algérie, de la capitale, Alger, et vous vous êtes installé en France depuis quelques années.
1: C'est ça, oui.
0: Depuis combien de temps êtes-vous ici ?
1: Je suis là depuis 2018, en fait.
0: Comment s'est faite votre arrivée en France ? Est-ce que c'était pour des raisons professionnelles ?
1: Non, c'était pour les études au départ. Voilà, j'ai fait 2 années de fac en Algérie et puis j'ai voulu continuer en France. Donc voilà, je suis arrivé à Paris, j'ai fait une partie de mes études là-bas, une partie à Grenoble et voilà, maintenant je suis prof de maths.
0: À Vienne, hein, c'est pour ça que vous êtes dans nos studios ce soir et puis peut-être prochainement à Lyon. Je le disais en introduction, le pays qui vous a vu grandir est le plus grand de la Méditerranée. Que pouvez-vous nous dire au niveau de sa géographie ?
1: Il y a beaucoup à dire, mais bon, c'est peut-être connu que c'est le plus grand pays d'Afrique, enfin, depuis quelques années maintenant, depuis que le Soudan a été divisé en 2 parties. Ce qui est frappant surtout, c'est qu'il y a un désert qui est immense et qui n'est pas très peuplé, parce que la majorité de la population est concentrée sur la côte, quoi. Et le deuxième élément frappant, c'est la côte, justement, qui est assez grande. Je ne sais plus exactement le chiffre, mais je crois que c'est 1300 km de côte, quelque chose comme ça. Donc y a un climat méditerranéen au nord et un climat désertique au sud, quoi.
0: Sur cette côte, on trouve justement Alger, il y a également Oran, deux grandes villes assez connues.
1: Oui, oui. Donc Alger, je pense, ça doit être Alger, Oran, les plus connues. Après, on a la troisième ville en termes de population qui est Constantine. Qui est à l'est d'Alger, je ne sais plus, peut-être 500 km, quelque chose comme ça, mais qui n'est pas sur la côte. Voilà. Et puis il y a Annaba aussi, qui se trouve vraiment assez proche de la frontière tunisienne, qui est, je crois, la 4e ville. Voilà. Et il y a Béjaïa, qui pour moi est l'une des plus belles villes d'Algérie, après Alger, bien sûr.
0: Vous n'êtes pas objectif, peut-être.
1: Non, c'est ça.
0: Alors, il y a la côte et il y a évidemment la montagne, l'Atlas.
1: Oui, il y a l'Atlas, il y a le Djurdjura. Donc, l'Atlas, c'est dans la région Chaoui, donc autour de Constantine. Et le Djurdjura, donc c'est dans la région de Kabylie, qui est pas loin d'Alger. C'est à 100-150 km d'Alger.
0: Et vous disiez, bien sûr, cet immense Sahara, ce désert.
1: C'est ça, immense Sahara, qui en fait est très divers quand même, parce que disons qu'il y a des régions où c'est que du sable, d'autres régions qui sont plus rocheuses et assez plates, voilà, et puis des régions comme le Hoggar, où là c'est des montagnes, et où ça va assez haut en altitude finalement, même dans le désert, quoi.
0: Avec une telle diversité géographique, on peut imaginer qu'il y a aussi une diversité culturelle, une diversité de peuples peut-être même.
1: Oui, alors de peuple, je ne sais pas si on peut appeler ça comme ça, mais en tout cas, oui, il y a une diversité culturelle. Ça se reflète d'ailleurs dans les différents dialectes qu'on retrouve en Algérie. Donc voilà, il y a le kabyle, donc c'est le dialecte dans lequel chante Idir. Et puis, on a plein d'autres dialectes. On a le chaoui, donc dans la région autour de Constantine. On a, ce sera écouté dans l'une des chansons que je présente, le tamashaq, qui est le dialecte des Touaregs. Au sud d'Algérie, et d'ailleurs au Mali aussi. Donc voilà, ça montre aussi que enfin, c'est des dialectes qui n'existent pas seulement en Algérie, surtout là où il y a des frontières. Voilà, c'est des dialectes qui existaient en fait bien avant que les frontières actuelles ne soient dessinées, quoi.
0: Alors vous utilisez le mot dialecte. Moi qui adore les langues étrangères, je trouve ça assez étonnant comme choix de mots de ne pas utiliser le terme langue plutôt que dialecte, qui est un peu vu péjorativement maintenant.
1: Moi, je le vois pas du tout comme ça. Enfin, j'étais même pas conscient que c'était vu péjorativement, mais en tout cas, je dis dialecte surtout parce que, disons, c'est des langues, enfin, dialectes, entre guillemets, qui se ressemblent beaucoup. Par exemple, si vous prenez le kabyle et le chaoui, il y a énormément de similarités. En fait, elles sont dérivées de la langue amazigh. Et donc, c'est pour ça que je dis dialecte. Après, bon, historiquement, je ne saurais pas être très précis sur l'évolution de la langue amazigh. Mais en tout cas, voilà, enfin, c'est deux langues ou dialectes, on l'appellera comme on veut, qui sont dérivées de la langue amazigh. Voilà.
0: Donc la langue amazigh, il y a évidemment aussi l'arabe et le français. Est-ce que certaines de ces langues sont dévalorisées aujourd'hui?
1: Eh bien, ça dépend de qui on parle. Je pense que, comme j'ai dit, en Algérie, il y a des populations assez diverses, finalement, même au sein de la jeunesse. Oui, effectivement. Enfin, moi, j'ai constaté, par exemple, que sur ces dernières années, en Algérie, comme dans beaucoup de pays dans le monde, en fait, on apprend de plus en plus l'anglais. Alors que jusqu'à, en tout cas, je sais pas, dans la génération de ma mère, par exemple, la langue étrangère qu'on apprenait plus, en tout cas, c'était le français. Et aujourd'hui, bon, il y a l'anglais qui prend une plus grande place, quoi, qu'avant. Mais bon, ça, je crois que c'est un phénomène mondial, en fait. Voilà. Après, dévaloriser, oui, peut-être que de ce point de vue, bah, comme j'ai dit, le français est un peu moins appris, utilisé peut-être qu'avant, mais encore une fois, ça dépend. Bah, la preuve, je parle français.
0: Très bien même.
1: Donc, voilà. Après, quelque chose que je peux dire, par exemple, c'est que l'arabe qu'on parle dans la rue ou en famille, c'est pas l'arabe qu'on apprend à l'école.
0: C'est le Darija,
1: Voilà,
0: c'est
1: c'est
0: ça?
1: le darja. Et donc, c'est pour ça, par exemple, que je suis pas très bon dans l'arabe classique, on va dire, parce que, en fait, avec mes proches, avec ma famille, je parle le darja, quoi. Voilà, donc dévaloriser, qu'est-ce que ça veut dire?
0: Alors, je
1: Voilà, moi, j'étais pas. Je me
0: pensais.
1: souviens que j'avais de mauvais souvenirs parce que j'étais mauvais en arabe à l'école. Voilà, ça dépend des gens, je crois.
0: Mais il me semble que le kabyle, en tout cas, il y avait une revendication au niveau de cette langue qui a pendant longtemps été très peu reconnue par les autorités algériennes.
1: Oui, en fait, ça a tardé à être une langue officielle. Et pendant un moment, en fait, c'était une langue qui était mal vue, en fait. C'était assez mal vu de parler kabyle. Enfin, voilà. Après, il y a toujours des aspects politiques à ça. Peut-être parce que la Kabylie, c'était un foyer de résistance politique à cette époque-là. Voilà. Voilà. Aujourd'hui, je pense que c'est en train de changer. Je pense que même les autres régions l'Algérie sont beaucoup plus ouvertes à la culture kabyle et inversement. Et bon, pour le coup, Idir, on peut dire qu'il a contribué à ça.
0: Oui, parce qu'on pourrait dire que les premiers arrivés ont été les derniers servis, puisque le peuple amazigh était là bien avant n'importe quelle arrivée
1: Oui, c'est
0: d'autres
1: ça, c'est ça.
0: colonies.
1: Quand on parle de la diversité de l'Algérie, justement, c'est ça, c'est que voilà, il y a tout un tas de cultures différentes. Et puis, voilà, les cultures amazighes, on va dire, c'est les cultures qui se sont développées en Afrique du Nord. Et puis, tout au long de l'histoire, il y a des cultures qui sont venues s'ajouter dans la culture du pays. Donc, il y a la culture arabo-musulmane, bien sûr. Il y a la culture ottomane qui, même s'il n'a pas laissé la langue, a laissé quand même quelques éléments. Ça se voit déjà dans l'architecture. Quand on va à Alger, on voit des constructions ottomanes. Ça se voit dans quelques mots qu'on retrouve dans le Dalja, qui viennent de l'ottoman. Voilà. Et puis, il y a eu le français, bien sûr, qui a laissé aussi des traces. Voilà, donc c'est tout ça qui fait finalement la culture algérienne.
0: Est-ce que toute la population parle arabe aujourd'hui ?
1: Oui, oui, toute la population parle arabe. C'est la langue principale, c'est la langue qu'on apprend principalement à l'école. C'est la langue qui est utilisée à l'administration. Voilà. C'est...
0: Vous parliez d'Idir, donc qui a largement contribué à, on va dire, à mettre en avant cette langue amazigh. Il y a, j'imagine, d'autres artistes qui ont participé à cet essor. Est-ce que la littérature peut faire partie de ce mouvement artistique qui a mis en avant cette langue amazigh? Est-ce qu'on écrit en amazigh?
1: Oui, il y a des gens qui ont écrit en amazigh. Malheureusement, c'est pas tout le monde qui apprend l'amazigh à l'école. C'est le cas dans certaines régions de Kabylie, à Tizi Ouzou par exemple. Mais je me souviens, moi, qu'à l'école, il n'y avait pas de cours d'amazigh. En fait, même si je suis kabyle, je parle le kabyle, donc le dialecte, mais la langue amazigh écrite, je ne la parle pas. Donc c'est surtout oral, en fait. C'est vrai que c'est dommage. Ça aurait été bien de pouvoir aussi lire et écrire en amazigh. Après, oui, il y a des écrivains algériens, des poètes algériens qui ont écrit dans cette langue, qui ont écrit des poèmes. Là, je ne sais plus si c'était Mouloud Feraoun ou je crois, j'ai plus les noms en tête. En tout cas, il y a Kateb Yassine qui était, par exemple, un défenseur de la langue amazigh et qui
0: est pourtant originaire de Constantine.
1: Oui, mais alors je sais pas s'il est originaire de Constantine, mais
0: ouais, il me semble. Mais je n'en mettrai pas ma main à couper.
1: Mais oui, mais en tout cas, c'est quelqu'un qui a beaucoup réfléchi et écrit sur cette question.
0: Nous parlons d'art. Avez-vous d'autres auteurs à recommander peut-être à nos auditeurs et auditrices au-delà de Kateb Yassine?
1: J'ai cité Mouloud Feraoun, l'un de ses livres, c'est La Terre et le Sang. Ça parle un peu de différentes familles dans les montagnes de Kabylie et comment elles vivent en fait la colonisation et en même temps comment se passe le rapport qu'il y a avec ceux qui vivent à l'étranger, donc en France, quoi. Ça raconte un peu cette période des Algériens, des Kabyles, qui vivaient sous la colonisation et des Kabyles, leurs proches, quoi, qui travaillaient finalement en France, quoi. Principalement, c'est ça. Après, je reviendrai sur Kateb Yassine parce que j'ai beaucoup aimé son livre, celui pour lequel il est plus connu, Nejma. J'ai trouvé ça très, très fort dans l'écriture. C'est très poignant, c'est très incisif, c'est assez cru.

0: Une voix sublime que j'ai découverte grâce à vous, Idir, celle de la chanteuse lyrique kabyle, Amel Brahim Djelloul. Alors, je reprends ce que vous disiez tout à l'heure. Là, on n'a vraiment pas besoin de comprendre les paroles pour sentir toute la poésie, la magie. On est vraiment transporté. Celle-là veut dire « il y a ». En français, j'ai eu la chance de voir la traduction des paroles, donc c'est encore plus beau que juste avec le son. Pourquoi ce choix, Idir ?
1: D'abord parce que je me suis dit que c'était une façon de laisser entendre de Kabyle chanter. Bon, je ne savais pas que vous alliez choisir Idir en début d'émission. Voilà, et puis aussi parce que Amel Brahim Djelloul, comme vous l'avez dit, c'est une chanteuse qui a une voix sublime. C'est aussi une chanteuse d'opéra, et donc je trouve que ces reprises, enfin, parce que là en fait c'est une reprise d'une chanson qui existe déjà, qui s'appelle celle-là de Jamal Allam, et je trouve que elle donne une dimension lyrique, presque un peu comme dans un opéra, à cette chanson qui, si on l'écoute dans la version originale, est très belle, mais est très différente aussi.
0: Alors, lyrique, effectivement, mais on entend quand même...

0: y a des instruments, enfin on sent qu'il y a une...
1: Oui, bien sûr, il y a des instruments. Moi, ça me fait penser un peu à la musique andalouse, parfois les violons qu'il y a. Voilà, donc on reste encore justement dans le mix, dans le...
0: La fusion des genres,
1: voilà.
0: Et alors, au niveau des paroles, vous connaissiez cette chanson d'il y a longtemps? Est-ce que c'est une chanson connue en Algérie?
1: Oui, connue, assez connue, oui. C'est une chanson que je connaissais, mais pour être honnête, je ne l'avais pas trop écoutée, et c'est en écoutant la version de Amel que j'ai réécouté l'ancienne chanson.
0: Alors, je vais me permettre de dire un petit peu en français certains bouts de paroles, parce que moi, j'ai été très touchée. Pour ce vieux fatigué et affamé, pour cet enfant malade et alité, il y a toujours une petite place dans mon cœur. Pour cet homme rentré ivre, tombé sur le pas de la porte, ou cet homme au grand cœur qui a ouvert la cage à l'oiseau pour qu'il s'envole, il y a toujours une petite place dans mon cœur. Pour celui qui a la vérité dans le cœur et à qui on a mis de la terre dans la bouche, pour Idir qui chante comme une fontaine, il y a toujours une petite place dans mon cœur. C'est magnifique. Elle embrasse l'humanité. Alors, donc c'est pas elle, mais c'est vrai qu'elle l'a fait vraiment sienne.
1: Oui.
0: Et on évoque Idir, le fameux, le grand
1: petit
0: Idir.
1: Clin d'œil, oui.
0: Clin d'œil culturel. Êtes-vous un amateur de musique, Idir?
1: Oui, j'adore beaucoup. Enfin, j'adore la musique. J'aime des genres assez différents. J'écoute de différents genres, quoi. Et oui.
0: Quels sont les genres représentatifs de la musique algérienne?
1: Là, tout de suite, comme ça, vous le dites, je dis le shaabi. Le shaabi, c'est... donc en algérien, en arabe, shaabi, ça veut dire populaire. Donc c'est la chanson populaire. Mais c'est un style assez particulier, avec certains instruments, le oud par exemple, etc. Donc... oui, le shaabi, bah c'est de la chanson populaire, c'est un peu une forme de poésie chantée avec des instruments qui sont voilà, qui viennent un peu de la culture ottomane, un peu de la culture andalouse, c'est encore une fois la fusion des genres. Voilà, j'aurais voulu pouvoir insérer une chanson de Shaabi, mais j'avais que 3 choix, donc il y aura pas.
0: Et parce que vous allez voir que le temps passe vite et nous n'aurons pas le temps de tout nous dire et tout écouter. En France, on connaît beaucoup le raï
1: c'est un autre genre, ouais.
0: Voilà,
1: exactement.
0: Des personnes qui sont devenues très connues ici.
1: Ouais, c'est plus connu en France, c'est vrai.
0: C'est ce que j'allais vous demander. Ouais. Est-ce que vraiment c'est quelque chose qu'on écoute en Algérie?
1: On écoute beaucoup ça aussi. On écoute beaucoup ça, mais je dirais que ça s'exporte plus en France que le shaabi. Et surtout, le shaabi, c'est plus ancien. C'est plus ancien. Ça existe. Enfin, c'était assez influent dans les années 50, les années 40, voilà, les années 50.
0: Les jeunes d'aujourd'hui n'écoutent plus ce genre de musique?
1: Si, mais disons que voilà, c'est rentré un peu dans le répertoire classique, on va dire. Et donc, il n'y a plus trop de chansons de shaabi qui sortent aujourd'hui.
0: Oui.
1: Voilà. Alors que du raï, on a encore.
0: Ah, est-ce que alors le raï est une musique de jeunes?
1: Oui. En Algérie, c'est une musique de jeunes. Moi, j'écoute pas beaucoup de raï, par contre.
0: On peut pas tout écouter. si on revient à vous, alors bon, on parlait de vous avec la musique, mais vous enseignez les mathématiques en France. Quelle grande différence voyez-vous dans la façon d'enseigner entre ces deux pays, l'Algérie, le français, pour l'enseignement de cette matière ou pour l'enseignement tout court?
1: Pour l'enseignement des mathématiques, je crois qu'il n'y a pas une grande différence dans les méthodes. Le système scolaire algérien ressemble assez au système français, avec quelques différences au niveau des matières enseignées, des programmes bien sûr, les langues enseignées déjà. Au niveau des méthodes, je ne crois pas qu'il y ait une vraie différence.
0: Surtout pour les mathématiques, c'est plutôt universel.
1: Je dirais pas que c'est parce que c'est universel. Personnellement, j'aurais tendance à dire que il y a différentes façons d'enseigner les mathématiques et que celles qui sont en vigueur aujourd'hui sont pas forcément les meilleures, selon moi.
0: Que ce soit en France ou en Algérie.
1: En France ou en Algérie.
0: Ah, c'est intéressant. Je ne vais pas contredire le prof de maths. par contre, est-ce que au niveau de du côté culturel, est-ce qu'il y a des différences culturelles quand on est un élève algérien ou un élève français? Est-ce qu'on est conditionné de par sa naissance en tant qu'élève Vous qui êtes enseignant ici, mais qui avez reçu un enseignement ailleurs.
1: Oui, oui. C'est sûr qu'on est conditionné. En fait, je crois que quel que soit le pays où on est forcément conditionné d'une manière ou d'une autre, et notamment à travers l'école. Bon, la seule différence, c'est qu'on n'est pas conditionné de la même manière, selon qu'on soit en France ou en Algérie. Je dirais que, en France, clairement, l'enseignement de la religion n'est pas présent. Donc, ça n'a pas la même place qu'en Algérie, où, au contraire, la religion est quelque chose de très présent, et ça peut être une pression sociale, en fait, comme ça l'était en France il y a longtemps, quoi. Une pression sociale qui s'exerce sur les individus dans leur évolution depuis l'enfance jusqu'à l'âge adulte.
0: Vous dites, en fait, ça fait partie, c'est une des matières, on va dire, qui est au programme scolaire.
1: Oui, oui, c'est ça.
0: Tout au long de la scolarité. Quelles sont les principales ressources économiques de l'Algérie? De quoi vit l'Algérie aujourd'hui? Parce qu'on ne peut pas parler de tourisme, malheureusement, pas encore.
1: Oui, non, effectivement, il n'y a pas beaucoup de tourisme en Algérie quand on compare aux pays voisins comme le Maroc ou la Tunisie. Les principales ressources économiques, c'est les ressources naturelles, principalement le pétrole et le gaz. Voilà, donc c'est à la fois une bénédiction parce que finalement, c'est ça qui permet à l'Algérie de vivre, et à la fois, ça peut être vu comme une malédiction parce que finalement, c'est ça qui fait qu'il n'y a pas beaucoup d'investissements dans d'autres domaines. Parce qu'il y a cette sécurité provisoire des ressources naturelles.
0: Est-ce qu'on accorde une grande importance à la culture quand vous dites qu'il n'y a pas beaucoup d'investissements dans autre chose? Moi, j'ai l'image, je pense comme beaucoup de Français et Françaises, d'Alger, la culturelle. Est-ce que c'est vrai ou est-ce que c'est seulement une image qui passe les frontières?
1: Non, c'est vrai dans une certaine mesure. La jeunesse, notamment, est très active. La jeunesse est très active et après, ça dépend. Parfois, même avec une jeunesse active qui a des ambitions, des projets, ça, on ne trouve pas forcément les structures adaptées pour encourager les initiatives qui peuvent émerger. Donc voilà, il y a des efforts dans ce sens. Par exemple, il y a l'Opéra d'Alger qui a récemment, il y a quelques années, qui a ouvert ses portes. Voilà, le cinéma, les différents des cinémas qui reviennent, parce qu'à un moment il y avait presque plus de cinéma à Alger, là il y en a un peu plus. Voilà, donc il y a des initiatives. Après, je pense qu'il y a quand même une bonne marge de progression aussi.
0: Est-ce qu'on a une production algérienne de films?
1: Honnêtement, je suis pas très renseigné sur ce sujet. Il y a des productions algériennes de films. En ce moment, il y a un réalisateur que j'ai envie de voir, que j'ai aucun de ses films, mais qui m'intéresse, c'est Karim Moussaoui. Mais je suis pas sûr qu'il produise, je sais pas s'il produit tous ses films en Algérie. Mais il y a des productions, ça existe.
0: Bon, on va espérer que plein de choses émergent. Alors, on disait qu'il y a peu de tourisme, mais est-ce qu'il est malgré tout facile de voyager en Algérie quand on vient de l'extérieur?
1: Facile, peut-être pas aussi facile que d'aller en Tunisie, peut-être. Je dirais, par exemple, c'est un exemple, peut-être que c'est un peu plus difficile d'obtenir un visa, mais ça se fait. Ça se fait. Après, les prix en Algérie sont pas forcément très attractifs parce que, comme j'ai dit, voilà, il y a pas énormément d'infrastructures touristiques, mais sinon c'est un pays magnifique à visiter, tant au niveau des paysages qu'au niveau des gens qui seront toujours très accueillants, très chaleureux.
0: Et comme on le disait, en plus il y a vraiment une grande diversité. C'est un pays immense, donc qui demande du temps pour être vu et compris.
1: C'est ça.
0: Et alors, est-il facile aujourd'hui d'être nomade en Algérie? Et ceci nous amènera à votre deuxième sélection musicale.
1: Est-ce que c'est facile d'être nomade? Je saurais pas dire si c'est facile, mais je suppose que vous faites référence aux Touaregs.
0: Tout à fait.
1: En effet, le choix de la deuxième chanson, c'est une chanson du groupe Tinariwon. Ça s'appelle Nanoufly. Et donc, c'est un groupe... on peut dire, enfin, il est prénommé, disons, type style blues du désert, parce que effectivement ça mélange des chants traditionnels, des instruments traditionnels et un côté blues électrique, et ça donne quelque chose de vraiment très beau.
0: Eh ben on va écouter ça alors. Tinariwen est quand même un groupe, je dirais, connu par une certaine partie de la population française, je pense. Donc peut-être que ce ne sera pas une découverte pour tout le monde.
1: Ouais.
0: Allez, on y va.
1: C'est parti.

0: Le deuxième choix musical de mon invité, le groupe Tinariwen des Touaregs, hommes et femmes libres du désert. Tinariwen, originaire de Tamanrasset, commune située dans le sud de l'Algérie, à 1900 km au sud d'Alger et à 400 km de la frontière malienne. Cette ville, c'est la capitale des Touaregs algériens. Et le groupe Tinariwen existe depuis 1979 quand même, donc je l'ai découvert en préparant cette émission, c'est pas tout jeune. Pourquoi ce choix de Nanoufly, Idir?
1: Encore une fois, c'est pour montrer la créativité qu'il y a à faire une fusion des genres. Enfin, c'est quelque chose que j'apprécie beaucoup, que ce soit en musique ou dans d'autres domaines, dans le cinéma par exemple. J'aime beaucoup quand il y a une fusion des genres, là où qu'il y a quelque chose qui se crée là où on s'y attendait pas. Et là, effectivement, le blues avec la musique touareg, ça donne quelque chose de complètement inattendu, mais très beau en même temps.
0: Ils ont ouvert d'ailleurs la voie à d'autres artistes, parce qu'aujourd'hui, il y a quand même bon nombre de groupes qui se revendiquent un peu de ce blues touareg.
1: Oui, c'est vrai. Et je trouve que leurs chansons, leur musique arrive à capter une sorte de, je sais pas, d'esprit du désert, je saurais même pas mettre un mot dessus, mais rien que d'entendre le mélange entre les chants traditionnels assez répétitifs et en même temps les petites mélodies à la guitare, je trouve que ça fait ressortir quelque chose.
0: Oui, il y a un côté très mystique.
1: Très mystique, exactement, c'est le mot, je pense.
0: Oui, et peut-être cette lenteur aussi
1: qui
0: émane.
1: Qui s'installe doucement.
0: Oui. On pourrait imaginer comme une sorte de caravane de dromadaires qui avancerait dans les dunes.
1: Ça se voit particulièrement quand on regarde leurs clips. Il y a justement beaucoup de ça, en fait. De temps, des fois, des dromadaires qui avancent très lentement et des longues marches dans le désert.
0: Ah non, qui réussissent vraiment à transmettre par leur musique ce que notre esprit crée. Alors cette chanson, Nanoufly raconte l'histoire d'un Touareg qui revient au campement dans lequel il a grandi. Il vient participer à une fête et il évoque son ami avec qui il a grandi, avec qui il a passé son enfance, son adolescence et une partie de sa vie adulte. Et c'est un hommage à cet ami disparu. Alors, Tinariwen, j'ai découvert également en préparant cette émission que c'est une, donc ça vient du Tamashek, vous en avez parlé tout à l'heure, Idir. Ça veut dire le Ténéré, en fait, c'est tout simplement le désert, donc une partie du désert du Sahara, le Ténéré, qui est une partie très aride du désert. Et alors, j'ai également appris que ce mot Touareg, c'est un mot arabe qui signifie abandonné de Dieu. Alors, cela en dit long sur la perception et la considération de ce peuple nomade en Algérie.
1: Oui, honnêtement, c'est assez étonnant. Je savais même pas que c'était ça. Mais oui, peut-être que ça a un lien avec le désert. Je ne sais pas.
0: Mais alors, en tout cas, les Touaregs eux-mêmes, apparemment, se nomment les Imohag, qui là veut dire homme libre. Ça rejoint vraiment le terme de Amazir.
1: Amazir, oui, bien sûr.
0: Y a-t-il de profondes différences culturelles entre un Algérois, une Algéroise, par exemple, et un Touareg ou une Touareg?
1: Oui, il y a forcément des différences culturelles, ne serait-ce que par le fait que quand on est Algérois, on grandit dans une grande ville, finalement. Il y a peut-être plus d'activités à faire, le rythme n'est pas le même. Après, forcément, si on grandit à Tamanrasset ou dans une culture touareg, donc forcément il y a la langue qui vient avec. Il y a des habitudes, des traditions qui sont pas les mêmes. Par exemple au niveau culinaire ou au niveau des célébrations, etc. Moi j'ai grandi dans une culture algéroise et kabyle, donc je saurais pas trop dire.
0: C'est l'heure du dîner, vous mettez un petit point, quelque chose qui moi m'importe beaucoup, vous parlez de différences culinaires. Qu'est-ce qu'on mange en Algérie? Parce que évidemment on ne mange pas la même chose sur la côte et dans le sud du désert.
1: Oui, bah écoutez, en Kabylie, c'est surtout le couscous qui est roi, bien sûr.
0: Le plat connu par tout un chacun.
1: Voilà. Et après, ce que j'aime beaucoup dans la cuisine algérienne, c'est que déjà, il y a très, très grande variété de pâtes. Il y a un plat algérois qui s'appelle la rechta. Et donc, c'est des pâtes un peu, une sorte de nouilles très fines qu'on mange avec une sauce, avec des légumes et du poulet. C'est délicieux. Après, en Kabylie, on fait beaucoup la chourchoura. Et ça, c'est des feuilles très fines qu'on coupe, qu'on met à la vapeur pour qu'elles deviennent plus tendres.
0: Des feuilles de
1: Des
0: quoi?
1: feuilles de pâte,
0: Ah,
1: voilà.
0: ok.
1: Pour ceux qui connaissent, ça ressemble un peu au mhajeb. Je ne sais pas si vous connaissez. Bon,
0: Ça me
1: peu
0: dit
1: importe.
0: rien.
1: Mais en tout cas, c'est des pâtes très fines qu'on mange avec la sauce. Voilà. Et en fait, elles absorbent la sauce et ça, voilà.
0: Alors ça, c'est quelque chose qu'on n'imagine pas. Enfin, je pense que
1: Ouais.
0: on a tous et toutes des imaginaires collectifs sur plein d'endroits. Et je pense que je ne suis pas la seule à ne pas penser aux pâtes quand je pense à l'Algérie.
1: Oui, mais en fait, il y a le couscous déjà. Il y a comme j'ai dit, les nouilles qu'on appelle les rechta. Il y a la chourchoura, il y a la trida, il y a plein de pâtes différentes comme ça. Donc voilà, on fait la compétition avec les Italiens.
0: On cultive le blé en Algérie.
1: Oui, beaucoup.
0: Et donc vous mangez du pain aussi.
1: Oui, bien sûr. Bah ça, il y a des choses aussi qui sont restées la période où la France était en Algérie. Donc, par exemple, il y a beaucoup de viennoiseries en Algérie, en particulier à Alger. Vous trouverez beaucoup de pain au chocolat, de croissants, de pâtisseries, des choses comme ça.
0: Qui s'appelle pain au chocolat et croissant.
1: Voilà.
0: Qu'est-ce que alors, au niveau de la côte, vous avez grandi à Alger. Est-ce qu'on mange des poissons?
1: Oui, il y a beaucoup de poissons, mais après. Ça dépend, des fois c'est très cher, donc c'est pas forcément tout le monde qui peut se permettre de manger du poisson régulièrement. Il y a la sardine qui à un moment n'était pas très chère, qui était un peu le poisson, disons que tout le monde pouvait se permettre. Je crois que ces derniers temps c'est devenu très cher et que finalement ça vaut plus trop le coup d'acheter la sardine quand même. Donc, mais après oui, il y a une grande variété de poissons, voilà, c'est la côte méditerranéenne, quoi.
0: Et quel est votre plat algérien préféré, si vous en avez un?
1: Ah, c'est une bonne question, parce que voilà, je serais tenté de dire couscous, mais c'est trop classique, alors je dirais chourchoura.
0: Est-ce que vous avez un plat français préféré?
1: Un plat français préféré, je dirais les fromages, en fait. C'est pas un
0: Ah oui.
1: plat, mais ce que j'aime en France, c'est les fromages.
0: On ne mange pas spécialement de fromage en Algérie.
1: Si, on en mange, mais après, il y a moins de variétés qu'en France.
0: Ce sont des fromages frais, principalement.
1: Bah en fait, c'est des fromages type un peu vache qui rit, du camembert, du brie, de
0: Ah, quand même.
1: l'emmental, des choses comme ça.
0: Alors, on a parlé du blé, donc il y a du poisson. En termes d'élevage, quels animaux retrouve-t-on en Algérie qui servent à la consommation, on va dire?
1: Bah, principalement le bœuf, donc les vaches, le mouton, je pense que c'est les deux animaux principaux qui sont destinés à la consommation.
0: Et est-ce que vous savez un petit peu ce que mangent les Touaregs? J'en reviens encore à mes Touaregs parce
1: Oui, et
0: que...
1: ben honnêtement, non, je suis pas très renseigné. En fait, je crois que c'est l'un de mes angles morts. J'ai toujours voulu aller dans le désert algérien, mais j'ai jamais eu l'occasion. J'ai beaucoup voyagé sur la côte, mais le désert algérien, c'est quelque chose que je dois faire, que j'attends de faire.
0: Un prochain voyage alors.
1: J'espère.
0: Est-ce que quand on est algérien, c'est facile de voyager en dehors de son pays d'origine?
1: Pas tellement, parce que voilà, pour aller dans d'autres pays, il faut souvent un visa, et c'est souvent assez difficile à obtenir. Il faut entreprendre de longues démarches, ça peut durer des mois, préparer plein de documents, en particulier pour venir en Europe ou en France, quoi.
0: Donc parfois, on préfère ne même pas envisager une venue pour ne pas se lancer dans de la paperasse qui durerait trop longtemps.
1: Oui, c'est ça. Sauf quand on a un projet comme j'en avais un, enfin, de venir étudier en France. Là, comme c'est du long terme, voilà, on hésite moins. Mais après, voilà, pour voyager, c'est beaucoup plus simple pour un Algérien d'aller en Tunisie. Pas besoin de visa, c'est moins cher. Enfin voilà. Après, voilà, les gens qui ont les moyens, ils peuvent. C'est plus facile pour eux parce que voilà, pour avoir un visa, il faut aussi montrer qu'on a les moyens de subvenir à ses besoins dans le pays concerné.
0: Oui, toujours. Toujours des histoires d'argent planquées quelque part. Tout à l'heure, vous avez parlé des Kabyles qui sont en France, etc. Il me semble qu'il y a une très grosse diaspora Kabyle installée en France.
1: Oui, mais pas que Kabyle d'ailleurs, algérienne tout court. Voilà. Et donc, y compris Kabyle.
0: Très bien. L'émission de ce soir touche tranquillement à sa fin. Nous allons dans peu de temps faire un petit point concert avant de dire au revoir à mon invité Idir. Et puis vous allez pouvoir entendre en fin d'émission le dernier morceau choisi par Idir. Donc déjà un grand merci à vous d'être venu, d'avoir partagé un petit bout de votre Algérie.
1: Merci.
0: Je vous souhaite
1: merci
0: de découvrir le désert des Touaregs. Oui. Et puis, moi, j'aimerais beaucoup aller dans ce pays. Quant aux auditeurs et auditrices, j'espère que vous avez aimé ce moment et que vous avez envie de creuser, d'approfondir vos connaissances sur ce pays qu'on croit beaucoup connaître en France et finalement, pas tant que ça. Quel est votre dernier choix musical, Idir ? On sort complètement du cadre algérien, là.
1: Exactement, on sort complètement du cadre algérien. C'est une chanson de Pink Floyd, qui est l'un de mes groupes préférés. La chanson s'appelle Us and Them, donc qui veut dire eux et nous. Et finalement, c'est un peu lié à l'éternel, soi-disant éternel, conflit entre les civilisations, qui, pour moi, n'est pas un vrai conflit. Et donc, c'est un peu ce que Pink Floyd a essayé de dire dans cette chanson. Bon, si on écoute bien les paroles, on verra que ça dit un peu que finalement, justement, ces conflits sont souvent artificiels, qui viennent d'en haut plutôt que d'en bas. Et donc, je trouve que Us and Them, c'est un très beau titre et c'est une très belle chanson.
0: C'est une belle conclusion pour une émission de Croque-Monde qui évidemment prône l'ouverture à toutes les civilisations de la planète. Merci beaucoup. Nous allons donc entendre ce petit morceau dans quelques instants. Et puis je vais vous parler d'un concert avant cela.
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0: Il fallait bien un jingle de Pink Floyd pour cette transition. Il est donc grand temps de parler concert et de relayer un événement solidaire qui aura lieu à Jarcieux, non loin de Beaurepaire, le lundi 13 juillet, veille de 14 juillet, veille de jour férié. C'est l'association Embarque, qui était déjà venue en studio il y a quelques années, qui organise cet événement en soutien aux réfugiés. Donc c'est à partir de 19h et à prix libre. Vous pourrez écouter le groupe de rock fusion. On parlait de fusion tout à l'heure. Donc là, c'est un groupe de rock fusion qui s'appelle Aphone, avant de groover avec Ramon K et de finir par l'électro de Claude et François. Sur place, vous retrouverez des food trucks en bio pour régaler petits et grands dans une ambiance de partage. Donc n'hésitez pas, le 13 juillet, à aller faire un tour du côté de la petite commune de Jarcieux qui accueille l'événement de l'association Embarque. Le Croque-Monde, c'est fini pour ce soir et c'est également fini pour cette année. Oui, une année se termine. Je vous retrouverai à la rentrée en direct avec un tout nouveau format radiophonique. En attendant, l'émission de ce soir sera rediffusée vendredi de midi à 13h. Et les prochains mardis, et ce durant tout le mois de juillet, vous pourrez profiter d'une playlist Croque-Monde tous les mardis de 20h à 21h. Je profite de cette dernière également pour dire merci à mon plus fidèle auditeur depuis des années qui m'a toujours fait part à distance des éventuels couacs techniques durant les directs. Après le... Oula, c'est parti un peu vite. Donc voilà, j'allais vous dire qu'après le dernier choix musical de mon invité que nous allons commencer à entendre en fond, eh bien vous aurez rendez-vous avec Radio Capitaine. Je vous souhaite une bonne soirée à l'écoute de Croc Radio et un excellent été. Bonnes vacances à vous, Idir.
1: Merci, bonnes vacances.
0: À bientôt, restez curieux.

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0: Yeah. Comment ça va, Kiki?
1: Bah, pas mal. Est-ce que c'était bien ce jingle?
0: Oui, c'était pas mal. Je me demande s'il n'y a pas eu un petit problème technique, mais ah là, ouais. On est lancé. Là,
1: d'accord,
0: là
1: on y, okay, va, on y va.
0: Comment vas-tu cette semaine?
1: Bah, bien, et toi?
0: Eh ben, écoute, ça va pas mal. Je suis content de te retrouver, bah, comme
1: ouais,
0: chaque
1: moi
0: semaine.
1: Aussi, hein. C'est la surprise, là. Ça fait une semaine qu'on ne s'était pas vu.
0: Pour un moment partagé, un moment entre toi et moi. Et
1: avec
0: puis entre toi, moi et les auditeurs.
1: C'est la triangulation.
0: C'est une sorte de triangle un petit peu magique. On se retrouve, on échange. C'est un échange à sens unique, mais c'est un échange quand même. C'est le principe de la communication. Il y a un émetteur, il y a un récepteur et il y a un message et un média avec lequel on va transmettre ce message. Le message de Radio Vedette, nous avons encore du mal à le définir. Il n'est pas encore fixé.
1: Il est
0: multiple.
1: C'est une certaine ambiguïté. C'est-à-dire, il y a plusieurs sens. Et c'est un peu comme les grands livres saints. On peut en faire un peu ce qu'on veut. Et c'est pour ça qu'on invite les personnes à s'approprier nos paroles et à ne pas faire pile ce qu'on va dire.
0: Je pense que tu as tout à fait raison. Une exégèse de Radio Vedette me semble compliquée. Il y a quelques années, tu avais commencé à faire
1: un dictionnaire
0: ouais, de Radio
1: Vedette. C'était un boulot de dingue, honnêtement. Il fallait que je me réécoute toutes les émissions. Mais il y avait pas mal de trucs assez drôles, honnêtement. Je pense qu'on en a oublié une bonne partie. Il faudrait que je retrouve le début de ce... Et en plus, c'était long parce que je trouvais un mot. J'écoutais Radio Vedette. Donc, alors, j'avais des feuilles classées dans des trucs plastifiés, là. Pour,
0: oui.
1: Avec les différentes lettres, et je sortais la feuille de l'endroit plastifié à la lettre correspondante, j'écrivais le truc rapidos. Après, tout de suite, on avait un deuxième mot. Il fallait que je. Voilà, en plus, ça nécessitait de bien connaître l'alphabet, ce qui n'est pas forcément mon
0: Kiki,
1: cas.
0: Kiki, tu gardes ces fiches
1: oui.
0: au chaud.
1: Pour quand on sera vieux, c'est ça?
0: Alors, il y a plusieurs options. Soit on reprend des stagiaires ou des volontaires. Volontariat
1: civil. Ouais.
0: Il en faudra plusieurs, hein, parce que ça va être long.
1: Un gros boulot, ouais.
0: On leur fait écouter 700 émissions, et à la fin de leur stage, à la fin de leur volontariat, on a déjà quelques pages, au moins deux, trois
1: déjà,
0: ou pages.
1: Déjà, imagine, rien
0: que définition.
1: Au mot anecdote. Dans le mot anecdote, il faudrait recenser toutes les anecdotes principales
0: génial,
1: de Radio Vedette.
0: Génial.
1: Ça fait déjà un beau boulot quand même.
0: Et
1: là,
0: on pourrait
1: fait rien que plusieurs pages, je pense, juste sur un mot.
0: On pourrait renvoyer vers certaines émissions.
1: Ah oui,
0: il y aurait toujours la référence à l'émission.
1: Ouais, la ref, comme disait
0: Ça, ça me parle énormément.
1: C'est un boulot de dingue. Hein.
0: Donc, soit stagiaire, soit volontaire, soit Kiki, retraite.
1: Ouais,
0: retraite. Ça, quand on sera à la retraite, de toute façon, qu'est-ce qu'on va faire? Enregistrer Radio Vedette, et puis faire notre dictionnaire.
1: Faire notre propre exégèse.
0: Mmh.
1: Il vaut mieux le faire soi-même, je pense. On est.
0: On verra. On pourra faire les deux.
1: Alain Bachung, c'est le thème de l'émission.
0: Allez, c'est parti.
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0: Merci Kiki.
1: Oui, on parlait hors antenne avec Plastique Bernard des fêtes de l'école avec les enfants, et on peut dire que c'est un des cercles de l'enfer, c'est la fête de l'école. C'est une expression du chaos, des adultes, des enfants qui n'ont pas spécialement envie d'être là, ils doivent assister à un spectacle, ils n'ont pas spécialement envie de voir ce spectacle. L'association de l'école essaie de récupérer un max d'argent. C'est le chaos, et surtout les spectacles ne marchent jamais comme on a prévu. Donc ça va être les spectacles de l'école. Préparez-vous mentalement, ceux qui doivent y aller. Bon courage.
2: Mais Kiki, pour les enfants, je pense que c'est important. Les enfants s'en rappellent. Je me rappelle des spectacles de l'école. Peut-être parce que j'ai eu honte. C'est peut-être ça qui provoque ce souvenir.
1: Vous connaissez l'anecdote de Kiki qui se peint avec du café ?
2: Non.
1: Je ne l'ai peut-être pas dit. Alors, on faisait des danses tahitiennes. Alors, je pense que ce serait plus trop faisable maintenant. Mais donc, on était habillé avec du raffia. Et la maîtresse avait dit, oui, le mieux pour avoir la peau bronzée, c'est de vous peindre avec du café. Donc, moi, je le fais. J'arrive à l'école, je suis le seul à avoir fait ça. Donc, tu as la peau collante. Tu pues le café. Et alors, après, j'ai essayé d'aller au lavabo pour me laver. Donc, j'étais moitié café, j'étais tout collant. Voilà, et j'ai fait des danses avec Hippo et Tai Tai, donc des danses en raffia. Enfin, c'était la catastrophe.
2: Merci Kiki pour ce moment.
1: Donc, je vous déconseille, si vous voulez vous brunir la peau, de vous mettre du café dessus, c'est dégueulasse.
2: Merci Kiki.
1: Le café, on le boit, hein, ce n'est pas fait pour mettre sur la peau.
2: Merci Kiki pour cette anecdote qui est vraiment. Une vraie anecdote.
1: Là, ouais.
2: Là, c'est l'essence même de l'anecdote.
1: Et ça n'a rien à voir avec Bashung, c'est ça qui est cool aussi.
2: Oui, mais alors dans le dictionnaire de Radio Vedette, je sais pas où on la mettra.
1: Bah, anecdote. Hein.
2: Anecdote. Mais il va y avoir un chapitre. Tu sais, on va faire même un livre anecdote. Ouais, ce sera peut-être plus simple.
1: Oui.
2: Mais on a notre application anecdote.com, oui. myanecdote.com, là, pour aider les gens qui n'ont pas d'anecdote à pouvoir s'inventer une vie.
1: Socialiser, comme on dit.
2: Ah, on dit ça?
1: Oui, socialiser.
2: Ah, je connais pas ça.
1: Tu savais pas?
2: Tu sais, je.
1: À la machine à café, tu socialises.
2: Bah écoute, tu m'apprends.

0: Aïe, aïe, aïe, aïe, aïe, aïe. Kiki partageait ses souvenirs de fêtes de l'école, même s'il y a des souvenirs très récents quand même. Oui. Effectivement, ça peut être éprouvant, mais ce que je me dis, c'est que c'est un premier pas vers le théâtre. Et en vieillissant, je me rends compte que les gens qui ont fait du théâtre dans leur jeunesse, ça leur sert toute la vie.
1: Voire de la danse, ouais.
0: Pour prendre la parole en public ouais. Pour mentir aussi, hein,
1: ah oui, mentir.
0: Pour avoir l'air convaincu.
1: Tu sais
0: alors
1: que les acteurs
0: sont des bons menteurs.
1: Sont des très très bons menteurs. Et j'ai connu plusieurs filles qui étaient sorties avec des acteurs et il a menti pendant des plombes sur une relation en parallèle qu'il avait. Il avait une famille avec un enfant. Et les acteurs, en fait, peuvent jouer tout le temps. S'ils sont très doués, ils peuvent jouer un rôle. Et je crois que le problème des acteurs, c'est qu'ils arrivent à jouer même quand ils sortent de scène.
0: Ils n'arrivent pas à quitter leur rôle.
1: Ouais.
0: Mais est-ce que Kiki...
1: rôle au pluriel.
0: Est-ce que nous ne serions pas tous des acteurs? Nous sommes les acteurs de notre
1: ou
0: vie.
1: Ou alors il y a des...
0: Et est-ce qu'on ne porte pas, Kiki, tous des masques?
1: Oui, non mais alors là...
0: Comme au carnaval de Venise.
1: Je ne suis pas d'accord parce que les piètres acteurs ne peuvent pas jouer dans les grandes comédies. Donc, si tu es un mauvais acteur, tu ne peux pas endosser tous les rôles. Il faut être un bon acteur pour cela.
0: Mais moi, je suis un très mauvais acteur.
1: Bah oui, voilà, c'est ça.
0: Donc, tu me traites de menteur ?
1: Non.
0: L'inverse ?

0: You.
1: Merci Kiki.
0: Merci Plastique.
1: Je me demandais si t'aurais pas mieux fait de nettoyer le disque.
0: Ouf.
1: Bon, tout le monde connaît la chanson, hein, de toute façon.
0: Oui, oui.
1: Mais je te remercie pour cette émission Alain Bachung. Je pense qu'on en fait régulièrement. Mais jusqu'à maintenant...
0: Non, pas Alain Bachung.
1: C'est pas la première.
0: Ah si, si.
1: Tu crois?
0: Ah oui, oui. J'ai passé des fois des morceaux d'Alain Bachung, mais jamais... Je sais que tu n'aimes pas Alain Bachung. Donc
1: je sais pas si j'aime pas, c'est pas que j'aime pas. Mais c'est que j'écoute pas Alain Bachung. Et j'ai toujours pas compris là où il voulait en venir. Et à chaque fois, tu me dis...
0: Ça n'a aucun intérêt.
1: À chaque fois, tu me dis, mais à quoi ça sert de savoir où il veut en venir? Pour moi, c'est important. Tu vois?
0: Oui, oui, d'accord.
1: J'arrive pas à savoir s'il fait de la variété, s'il fait du rock, s'il fait du... J'arrive pas à le classer, tu vois.
0: Mm-hmm.
1: Mais il y en a d'autres, hein, comme ça, que j'arrive pas. Et puis un jour, après, j'arrive à les classer. Et dans ces cas-là, là, je les écoute avec une... Je sais pas comment je peux décoincer Alain Bachung.
0: J'ai peut-être avec cette émission, hein, j'essaye.
1: Écoute,
0: je te mets des morceaux un peu moins connus.
1: Je te dirai si j'arrive à comprendre.

0: quoi?
1: You.
0: Ouh là là là là là là. Merci.
1: Ça c'est fini en queue de poisson.
0: On se faisait la réflexion pendant le morceau Kiki que ça avait peut-être été influencé par Alan Vega, ouais. Par Suicide. Et peut-être que c'est par là que je vais apprécier à la Bachung.
1: Ouais, cet album, il est bien. Play Blessure, il s'appelle.
0: Même une sorte de Alan Vega en français, finalement. Mais ça me semble un petit peu loin, non ? Et qui ? Est-ce que tout l'album est comme ça ?
1: Ah, c'est les textes qui sont de Serge Gainsbourg. C'est ça que j'ai essayé de voir qui, parce que les textes sont super importants dans Bachung et ça dépend qui les écrit. Il faisait que la musique. Excuse-moi, c'était quoi ta question ?
0: Non, est-ce que tout l'album est comme ça ?
1: Ouais, tout l'album est comme ça.
0: Bon, c'est pas joyeux quoi.
1: Non, c'est pas du tout joyeux, ouais.
0: Si on prépare un apéro avec des amis, on met pas ce disque.
1: Non, je déconseille.
0: Ça risque de nous plomber, ouais, un petit peu.
1: C'est comme Suicide, hein.
0: Non, Suicide, on met pas le disque. pour l'apéro. Je me souviens que je l'avais emprunté à la médiathèque, parce qu'on voyait beaucoup ce visuel, etc. Mmh. J'avais imaginé un truc hyper puissant, et en fait, c'est tout en retenue, hein, quand
1: ouais,
0: même.
1: Ouais, tout à fait, ouais.
0: Le premier album. Et je te cache pas que j'avais été un peu déçu.
1: Ouais, c'est particulier. Hein,
0: et ça, des années après, j'ai compris.
1: C'est rugueux, je dirais que c'est rugueux.
0: Bah, y a un côté rockabilly électronique, hein, quand
1: ouais.
0: même. Hein. Et pas obligatoirement très rugueux, mais c'était pas ce que j'attendais.
1: Ouais.
0: Avec la pochette.

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2: Ouh là là, hors antenne, on disait des choses qui ne sont pas disables sur l'antenne, donc on vous laisse
3: deviner. Merci Kiki pour ce morceau qui avait été diffusé dans le Radio Vedette spécial Twin Peaks français. C'est bien ça ?
2: C'est ça, l'an dernier.
3: Ah, j'en reprends ce que tu m'as dit parce que en fait j'avais oublié, mais je me souvenais que tu avais diffusé déjà ce morceau, mais je me souvenais plus de l'émission.
2: Je l'ai acheté au Puce de Clignancourt, à un magasin qui s'appelle...
3: Le silence de la rue.
2: Crocodisque.
3: Ah, Crocodisque.
2: Non, pas Crocodisque, quelque chose disque.
3: Oui, bah, comme souvent les magasins de disques.
2: Ouais.
3: Mais Kiki...
2: Il y a à Saint-Ouen, il y a tout un endroit avec des disquaires, dehors, là, au rez-de-chaussée, mais dehors.
3: Et les prix sont corrects ou c'est...
2: Non, les prix sont comme partout ailleurs, mais il y a beaucoup de choses.
3: Mais en tout cas, Kiki, je trouve ça très intéressant qu'on donne un petit peu l'histoire du disque.
2: Ouais.
3: Non pas de la chanson.
2: Je le cherchais.
3: Mais l'histoire du disque en lui-même.
2: C'est pas un disque qu'on trouve facilement.
3: Ce disque-là, je l'ai trouvé par terre. Tu vois, par exemple. Là, celui-là, tu l'as trouvé où là ?
2: Je sais pas. Allez, ciao, bonne semaine.
3: Allez, bonne semaine à tous.
2: Bisous.
3: C'était Radio Vedette.

Les hommes, non. Des femmes, non. Des robots, non. Des surhommes, implacables, insaisissables, invincibles, insensibles. Aux ordres d'une super-organisation criminelle.

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2: Culture Prohibée va aujourd'hui répondre à l'une des questions qui vous taraudent le plus, chers auditrices et auditeurs. Quoi lire cet été ? Nous allons aujourd'hui vous proposer comme lecture, qui devrait vous enchanter, un ouvrage qui s'appelle Peter Sellers, L'homme qui n'existait pas, un ouvrage de Jean-Christophe Manusso, paru chez Carlotta. On reviendra aussi sur trois livres des éditions Alhambra, les trois premiers opus de la collection Alpha, à savoir Le Seigneur des Anneaux, Gandalf Militant de Aurélien Catin, Babe, le cochon dans la ville, l'avant-garde de la fin du monde de Arthur Louis Saint-Galt, et Hook ou la revanche du capitaine Crochet, un moment d'absence, de Warren Lambert. Alors Warren Lambert qui est donc à la fois auteur et éditeur, et avec qui nous sommes allés nous entretenir. Vous écouterez d'ailleurs, il y a un petit bruit de fond, parce que Warren Lambert, au moment où nous nous entretenions, était dans un parc, en plein air, il profitait du soleil. On va revenir aussi sur un ouvrage d'Esther Hervy. Alors Esther Hervy a été déjà venue dans l'émission qu'on avait consacrée au serial killer et au cinéma, parce qu'elle a écrit pas mal d'ouvrages sur les tueurs en série. On va revenir avec elle sur ce livre qui est paru aux éditions du Rocher, qui s'appelle donc Hollywood and True Crime Stories, les faits divers qui ont inspiré le cinéma. L'équipe de Culture Prohibée tient à remercier Lucie Mautier, Séverine Danflou, Jean-Philippe Bertrand et Pierre-Julien Marest pour leur aide sur cette émission. Pour causer bouquin aujourd'hui, nous sommes accompagnés à distance de notre indispensable Johan Chanoir, dit le chat errant, historien, critique de cinéma et enseignant à Sciences Po. Miaou à toi, Johan.
3: Miaou à toute l'équipe.
2: Et par contre, là, il n'est pas à distance, il est juste à côté de moi, il est présent dans ce studio. Je veux bien sûr parler de Thomas Roland, dit le loup-garou picard, qui chaque nuit de pleine lune rédige de sanglants écrits pour divers médias. Salut Thomas.
4: Salut Jérôme, et salut Johan, et bien évidemment, salut à toutes.
2: Mon cher Johan, je sais que tu es venu dans ta besace avec un livre paru chez Carlotta, un livre sur Peter Sellers qui s'appelle « Peter Sellers, l'homme qui n'existait pas », un livre de Jean-Christophe Manusso, un livre que tu m'as conseillé, que j'ai pris plaisir à lire également. Mais je vais te laisser tout de suite nous en parler un petit peu de ce petit livre, parce que c'est un tout petit format.
3: Tout à fait. Bon, c'est un livre édité par nos amis de Carlotta, qui sont toujours très actifs sur le plan éditorial littéraire, on va dire, parce que bon, ils ont réédité récemment Le Toret, comme tu sais, son massacre à la tronçonneuse. Donc c'est vraiment un flux éditorial qui ne s'arrête pas, et c'est toujours des produits de qualité. Et là, c'est un livre un peu atypique, comme tu l'as dit, Jérôme. C'est d'abord un petit format. C'est vraiment déjà un petit format parce que c'est pas un format habituel, et puis un petit format parce qu'en fait le nombre des pages, sans aucune critique, est limité à 91 exactement. Alors nos éditeurs qui sauront l'acheter, peut-être découvriront que c'est quelque chose aussi encore d'atypique, parce qu'il n'y a aucune note de bas de page. Bon, il y a malgré tout une bibliographie à la fin vraiment très très solide. On voit que l'auteur a vraiment travaillé énormément sur son sujet, il a fait de tout bois, il a plusieurs les interviews, il a lu des ouvrages de réalisateurs qui ont travaillé avec Peter Sellers. Donc c'est vraiment un bel ouvrage, et ça se lit vraiment. Moi je l'ai lu en une heure, très vite. C'est très plaisant, c'est très bien documenté. Alors, il a un angle d'attaque très original, c'est le sous-titre d'ailleurs de son essai, c'est Peter Sellers, donc l'homme qui n'existait pas. Et en fait, il parle de l'hypothèse qui tient la route, je ne sais pas ce que tu en penseras Jérôme, mais en fait, Peter Sellers s'est toujours effacé un peu derrière ses rôles. J'ai bien ses rôles parce qu'en fait, il était capable de jouer plusieurs personnages au sein d'un même film. On pense par exemple au cycle de la Panthère Rose, par exemple, mais pas seulement, ou Stanley Kubrick avec Docteur Faux d'Amour. Et on a du mal à trouver en fait qui était Peter Sellers, qui était l'homme Peter Sellers, hein, capable également de prendre dans une même séquence plusieurs accents très différents. Donc c'est un peu un homme à géométrie variable, au moins dans ses rôles de composition. Par contre, on découvre, bon ça je l'avais déjà vu, une interview dans un magazine américain, c'est pas un personnage sur le plan de la vie privée très respectable. C'était même carrément, on peut le dire, une ordure. Il s'est comporté avec ses femmes parfois de manière, et même souvent de manière très détestable. Il a eu des mots vraiment très très blessants, des attitudes encore plus blessantes avec son entourage. Et bon, après, en fait, il cherche toujours l'âme sœur et bon, il finit par vraiment par un mariage avec quelqu'un de très jeune par rapport à lui, et puis en fait qui va le phagocyter. Donc sur le plan purement humain, c'est pas quelqu'un de très intéressant, et c'est d'ailleurs un des aspects les plus importants de cet ouvrage, c'est de montrer que quelqu'un qui a fait rire quand même des générations de téléspectateurs, même s'il y a eu des hiatus hein, dans sa longue carrière, c'est pas quelqu'un de très intéressant sur le plan personnel. Et c'est peut-être pour ça aussi, d'ailleurs, pour conclure, que l'auteur a choisi l'homme qui n'existait pas, parce que l'homme privé n'est pas très intéressant, et on préfère se rabattre sur l'homme qui n'existe pas, parce que c'est un homme de cinéma.

0: Après Peter Sellers, l'homme qui n'existait pas, donc de Jean-Christophe Manusso, paru chez Carlotta, on va changer d'éditeur, on va partir aux éditions Alhambra, on va aborder une toute nouvelle collection qui s'appelle la collection Alpha. La collection Alpha, donc c'est les Alhambra Éditions qui nous sort tout ça, c'est une collection de petits formats. En fait, là, il y a la première saison qui est parue, il y a trois opus, c'est une collection à pas cher, et c'est des tout petits livres qui font 12,5 cm sur 9,5 cm, qui se lisent très vite, et qui font entre 56 et 64 pages selon les volumes. Voilà. Et ils ont la particularité d'avoir de très belles illustrations noir et blanc, il y a de la photogravure, ils ont des dos carrés, collés, c'est en offset, et puis une couverture couleur très belle, qui reproduit en fait les tickets de cinéma à l'ancienne. Ce sont des beaux objets. Voilà, ce sont des beaux objets qu'on a plaisir à contempler et à voir dans sa bibliothèque. Alors, avant de faire plus ample connaissance avec la collection via son éditeur Warren Lambert et aussi un des auteurs d'un des trois livres, là, je vais juste vous résumer rapidement les trois livres de la collection qui sont tous différents et à la fois tous pertinents et qui se complètent bien. Il y a Le Seigneur des Anneaux, Gandalf militant d'Aurélien Catin, qui est vraiment un livre qui s'interroge sur les pratiques dans le milieu du militantisme et en particulier dans l'action syndicale, quoi, hein, puisque Aurélien Catin, lui, il est lui-même auteur et militant pour les droits économiques, membre de l'association d'éducation populaire Réseau Salariat, et il a travaillé sur la notion de salaire à vie, en particulier dans le champ des arts visuels, et il a écrit « Notre condition, essai pour le salaire au travail artistique », qui est paru chez Riot Edition en 2021. Et donc, c'est plutôt étonnant de le voir aborder le cinéma, et d'autant plus qu'en fait, il prend la figure du fameux Gandalf dans les films de Peter Jackson, dans Le Seigneur des Anneaux, pour nous expliquer en quoi Gandalf serait un modèle de dirigeant, plus un modèle de dirigeant syndical, mais on va en parler un peu plus avec Warren Lambert dans les minutes qui viennent. Dans la collection, le deuxième opus, c'est Babe, le cochon dans la ville, l'avant-garde de la fin du monde, un livre de Arthur Louis Saint-Galt. Alors là, on nous parle d'un film qui a été décrié à son époque, mais qui aujourd'hui est un peu plus apprécié, qui était ressorti chez BQHL. On en avait parlé dans l'émission, un film qui a un vrai côté punk, en fait. Vraiment un livre qui prend tout son sens, parce que c'est un livre, sans doute, s'il avait été écrit avant le Covid, on n'aurait peut-être pas pris autant au sérieux. Le livre, dans un monde post-Covid, un monde nouveau qui s'avère pire que le monde d'avant, en fait, hein, voilà, il prend vraiment tout son sens. Et d'ailleurs, sans la pandémie, on peut dire que le livre n'aurait pas vu le jour, hein, puisque l'auteur le dit lui-même. Et que Arthur Louis Saint-Galt, donc, qui a écrit entre autres pour le blog des éditions du Feu Sacré, édition qu'on aime bien puisqu'on en a déjà parlé, qui a écrit aussi l'Évangile selon Nick Cave, la speakerine de Radio Infinie, ou pourquoi je lis Les Mille et Une Nuits, qui est paru chez le Feu Sacré édition. Là, il se propose de partir de ce film un peu mal aimé pour déboucher sur une réflexion sur notre société, post-Covid, et confrontée à une crise environnementale grave et sans précédent. Et puis le troisième livre, c'est un livre signé Warren Lambert qui s'appelle Hook ou la revanche du capitaine Crochet, un moment d'absence. Alors il est très différent des deux autres, d'abord parce qu'il part d'un film qui est vraiment mal aimé, alors lui qui est vraiment décrié, y compris par son réalisateur, mais on va y revenir avec l'auteur lui-même. Et il en tire un livre très intime, où il parle de la relation à sa famille et beaucoup de la relation avec son père, en fait, en vérité. Et il écrit d'ailleurs dans le livre, moi, quelque chose qui m'a particulièrement marqué, en fait, qui est que, la condition chez Spielberg pour que le fils se réconcilie avec le père était que le père se réconcilie d'abord avec son enfance. Et je trouve que cette phrase, quand on connaît le rapport à l'enfance du cinéma de Spielberg, elle prend tout son sens lorsqu'on connaît vraiment le cinéma de Spielberg. Et d'ailleurs, du coup, Spielberg devrait peut-être la lire pour réévaluer son propre film. Hein. En tout cas, moi, ce que je vous propose de toute façon, c'est qu'on échange tout de suite donc avec Warren Lambert. Warren Lambert qui est donc à la fois l'éditeur de ces trois livres et qui en a signé donc le troisième tome. Alors je rappelle, la collection Alpha chez Alhambra Édition, premier tome d'Aurélien Catin, Le Seigneur des Anneaux, Gandalf militant, deuxième tome de Arthur Louis Saint-Galt, Babe le cochon dans la ville, l'avant-garde de la fin du monde, et enfin Hook ou la revanche du capitaine Crochet, un moment d'absence, de Warren Lambert. Et donc tout de suite, Warren Lambert au micro de Culture Prohibée.
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0: Bonjour Warren Lambert.
1: Bonjour Jérôme.
0: Alors nous sommes ensemble aujourd'hui pour aborder la collection Alpha, la série Alpha des éditions Alhambra. Et avant d'aborder les ouvrages en détail, est-ce que vous pouvez nous présenter alors, les éditions Alhambra et puis cette collection Alpha, quelle est son ambition, quelle est sa ligne, quoi, ligne directrice?
1: Ouais. Alors, les éditions Alhambra, elles sont nées en 2024, fin 2024. Je les co-dirige avec mon frère, donc Steven Lambert. Et voilà, la ligne, elle est relativement simple, c'est-à-dire qu'on essaye de faire des livres qui sont à la fois des prototypes d'un point de vue à la fois graphique, qui donnent la parole. On a trois collections, la principale en fait essaye aussi de publier un certain nombre d'écrits qui sont des écrits de cinéastes, d'acteurs, d'actrices, de techniciens, techniciennes. Donc donner aussi en fait la parole à des personnes qui par ailleurs écrivent mais qui sont vraiment dans le travail même du cinéma. Donc on déniche des textes, on les traduit pour certains, pour beaucoup même, et on les publie, voilà. Et on essaie de faire un travail graphique en fait qui donne au livre une sorte d'adéquation entre fond et forme. Et la collection Alpha, en fait, est une de ces trois collections. On a une collection principale à Alhambra, on a une collection Alpha, et une collection qui s'appelle Paris. Ces trois collections ont pour nom des cinémas, qui étaient des cinémas de notre enfance dans la ville où on est né, la ville de Troyes, dans l'Aube, donc Grand Est, où on est basé. Et voilà, cette petite collection-là, elle se rapproche plutôt, on va dire, de la... Moi, je voulais un équivalent presque de quelque chose qui n'existe pas trop, je trouve, surtout dans ce format assez court, c'est-à-dire quelque chose qui se rapproche presque de la nouvelle, avec quelque chose d'assez romanesque, quelque chose qui peut flirter avec plutôt l'autoportrait. Je suis allé voir des auteurs, pour commencer, proches de moi, des auteurs et autrices, et je leur ai demandé en fait s'il y avait un film ou une série télé qui avait marqué une sorte de rupture dans leur rapport aux images.
0: Vous l'avez dit vous-même, hein, mais il y a le fond, il y a la forme. Alors vous avez aussi travaillé sur un ouvrage sur le tarot, vous avez travaillé sur un ouvrage sur la troupe du Splendide. Ce travail sur le tarot était aussi un travail où fond et forme étaient alliés. J'ai pu contempler les images sur le net. Là, les trois petits opus de la série Alpha, on est dans du petit format, ils ont l'aspect des tickets de cinéma d'autrefois, j'ai vu qu'il y avait la Home Studio qui a travaillé dessus, qu'il y avait l'artiste Thomas Perrino qui a travaillé dessus, il y a aussi de la photogravure. Qu'est-ce qui motive tous ces choix esthétiques, avant de parler du contenu des livres, qu'est-ce qui motive tous ces choix esthétiques qui font que ce ne sont pas seulement des livres à lire, c'est aussi des livres à regarder?
1: Oui, alors en fait, déjà par amour, simplement nous, en fait, en tant que lecteurs, Steven et moi, on est en fait les premiers à vraiment aimer quand il y a un travail qui est fait entre fond et forme. On n'est pas les seuls à les faire. Hein. Je parle en plus dans les éditions consacrées au cinéma. On a des amis, donc par exemple, de Façonnage qu'ils font, Façonnage Édition, qui est dirigé par Jérôme Dittmar. Il y a des maisons d'édition qui le font. Nous, on a toujours été en fait attirés simplement par ça. C'est quelque chose presque qui se rapproche à la fois en fait de l'amour pour l'artisanat, de manière générale, et à la fois un amour, on va dire aussi comme de faire des livres comme une pratique artistique. Voilà, donc on se rapproche aussi de quelque chose qui tournerait autour de ça, ce qui veut dire qu'apprendre les outils, de maquette, apprendre en fait la chaîne de l'impression, apprendre les rapports avec le papier. Dans ce cas la collection Alpha, vous l'avez mentionné, il y a Thomas Perrino, qui est donc maître quartier, qui avait fait ce fameux tarot Perrino, donc publié chez des confrères au Feu Sacré. Et en fait Thomas, donc, qui a gravé donc cette première de couverture, qui est un ancien ticket qu'on a retravaillé lui et moi évidemment. Et je voulais en fait quelque chose qui, là où les tickets sont plutôt faits de manière industrielle, mais en même temps en conservant une patte comme ça un petit peu avec des irrégularités, des choses qui évoquent quand même un travail un peu artisanal fait à la main. Je voulais retrouver ça. Et Thomas nous accompagne depuis très longtemps, y compris effectivement avec les collègues du feu. Donc sur plusieurs projets, donc il y en aura d'autres d'ailleurs, ça faut le dire déjà. Donc voilà.
0: Qu'est-ce qui vous a poussé à devenir éditeur avec votre frère?
1: Alors on a il y a cet amour du cinéma comme je vous ai dit qui s'est jamais tari, et moi j'ai fait des études par ailleurs de cinéma dans l'université à la Sorbonne en fait, jusqu'à la maîtrise, et ensuite ça a été un parcours un peu étrange, un peu que je trouve aujourd'hui au contraire d'une cohérence parfaite, en tout cas pour moi maintenant, mais qui a d'abord navigué pour moi d'abord par l'écriture. Donc j'ai écrit pendant certaines années en fait comme critique, notamment la Septième Obsession, et puis ensuite on s'est rapproché donc de ses collègues du Feu Sacré que vous mentionniez, avec qui justement ce tarot avait été fait donc en 2022. Et puis ensuite, on a pris simplement, nous, notre envol avec Steven pour des projets qui s'accumulaient et pour lesquels on savait qu'il fallait créer notre structure. Voilà.
0: Alors, la collection Alpha, elle débute par un livre qui s'appelle Le Seigneur des Anneaux, Gandalf, militant de Aurélien Catin. Alors, pourquoi avoir choisi de débuter la collection par ce livre? Lui, il est connu, l'auteur, pour être un militant syndical. Et en fait, vous faites aussi le choix, à travers ce premier livre, aussi d'un film qui est peut-être un peu plus connu, un peu plus aimé. On y reviendra plus tard, d'ailleurs, pour les autres choix.
1: Oui, Aurélien, donc c'est un ami, c'est quelqu'un que j'ai rencontré il y a peut-être plus de 10 ans maintenant autour d'une revue en ligne qui s'appelait Fédition, qui était une revue donc consacrée au cinéma et dans laquelle on s'est beaucoup amusé à une époque pendant plusieurs années à écrire des textes dont est issu complètement le livre que j'ai publié en 2019 sur le Splendide, qui est dans les premiers textes embryonnaires qu'on nourrit le livre, sont clairement issus de ces articles que j'avais écrits, moi et d'autres, parce que d'ailleurs c'était une sorte de réflexion collective qu'on a eue à l'époque autour de ça. Et donc Aurélien, moi j'ai connu comme romancier, comme auteur de nouvelles, à qui j'ai proposé donc d'écrire dans cette revue de cinéma. Ça me semblait pour moi évident en fait d'aller à la fois autant vers Aurélien que vers Arthur Louis, que j'ai aussi connu à cette époque-là, et de leur proposer quelque chose. Et il s'avère que pour ces trois textes, le mien compris, il y a eu quelque chose où cette demande allait arriver au bon moment pour chacun. Et elle a permis en fait par le choix des films de faire une sorte de bilan aussi, sans nostalgie ou sans non plus grandiloquence non plus, mais juste simplement de faire une sorte de bilan. Donc le sien parle de Gandalf, de la figure de Gandalf, donc l'hommage du Seigneur des Anneaux. Et effectivement, il a pu comme ça faire une sorte de retour sur ces dernières années en fait de militance suite à l'apparition de son livre qui s'appelle Notre Condition, qui parle du salaire en fait des artistes auteurs.
0: Et au final, alors vous pensez que Gandalf, pardon, ferait un bon dirigeant pour la France en 2027?
1: En fait, Gandalf, son but, et c'est là vraiment l'angle d'Aurélien, c'est qu'en fait Gandalf ne prend pas part entre guillemets vraiment à l'action politique. Son but, et ça c'est vraiment rappelé dès le début du livre par Aurélien, c'est vraiment en fait de mobiliser les troupes. Ça veut dire de faire son trajet en fait en terre du milieu, et d'essayer de rassembler le maximum en fait de peuples, de tribus, d'espèces différentes, et d'essayer en fait de les unir malgré justement toute leur diversité, différence, etc. Donc en fait Gandalf c'est presque celui qui, mais ça c'est dit après dans les livres, qui peut le moins intervenir, qui peut le moins en fait être un leader, qu'on a presque pas le droit de par sa mission. Que c'est une mission divine, etc. Les fans de Seigneur des Anneaux qui ont lu les autres livres périphériques, entre guillemets, à la trilogie, le savent, c'est dit. En fait, Gandalf, c'est presque l'inverse du leadership et du pédagogue.

Vous écoutez Warren Lambert, d'Alhambra Édition, auteur de Hook ou la revanche du capitaine Crochet, pour évoquer la collection Alpha au micro de Culture Prohibée.

0: Le deuxième ouvrage, avant qu'on passe à votre ouvrage, c'est un livre qui est consacré à un film qui est plus apprécié avec le temps, hein, qui s'appelle Babe, le cochon dans la ville. Et ce livre d'Arthur Louis Saint-Gall, ça s'appelle Babe, le cochon dans la ville. Donc, l'avant-garde de la fin du monde. Et alors, si le premier livre pouvait être vu comme presque un précis méthodologique pour militants syndicats, là, celui-ci est un livre qui me paraît encore plus un livre militant. Parce que son message, en fait, il se confond presque avec d'ailleurs le message de George Miller, hein, c'est-à-dire, il semble nous dire que d'ici peu, il ne restera sur cette planète peut-être que très peu d'espèces, mais en tout cas pas la nôtre, quoi. C'est un livre un peu qui tire une sorte de sonnette d'alarme, je trouve.
1: Oui, alors c'est un livre, en fait, qui est un peu à l'image du film. Un livre qui, du coup, c'est une sorte d'entre-deux. Alors, le film avait été très, très boudé, étant donné qu'en fait, c'est un film qui était, selon certains critiques, trop sombres pour les enfants, trop enfantins, parce que ça reste des personnages, des animaux qui parlent, trop enfantins pour les adultes. Et le livre est un peu à cette image-là. C'est-à-dire qu'en fait, Arthur Louis revoit Babe pendant le confinement, voit toutes ces images d'animaux tout à coup sauvages qui réinvestissent les villes. Et il fait une opération de montage et il se dit, en tout cas pendant le confinement, effectivement, s'il y a une fin du monde, s'il y a la fin de l'homme, en fait, c'est ce qu'il dit, hein, la fin du monde, c'est simplement la fin de l'homme, on peut la voir, on a pu la voir, en fait, parmi ces brèves vidéos. Et donc le livre se construit comme ça, en avançant à la fois sur le film, sur sa trajectoire, et puis en essayant de convoquer des figures, alors qu'ils soient de la littérature, qui sont il y a toujours une sorte d'aspect cosmique ou métaphysique, on va dire, dans son écriture. Et en même temps, la trajectoire du livre ramène vers ces vidéos, ces vidéos d'animaux, en fait, qu'on a vu insérer au milieu de la banlieue parisienne, des pingouins en Australie, et le livre

0: le livre fait cette trajectoire-là.
1: On en arrive au troisième livre de la collection, qui est le vôtre, qui est un choix presque kamikaze, d'ailleurs, parce qu'autant le film de Georges Miller, avec le temps, il a été réévalué, autant le votre livre, hein, donc, qui s'appelle Hook ou la revanche du capitaine Crochet, un moment d'absence, qui est donc le troisième opus de cette collection Alpha chez Alhambra Édition, est un livre qui se consacre à un film quand même qui est même renié par son propre metteur en scène, qui est sans doute le film le moins aimé avec le bon gros géant des fans de Spielberg. Donc vous faites un choix kamikaze, vous êtes comme ça, vous n'avez peur de rien.
0: Oui, non, mais alors c'est un film que moi, je juge absolument pas raté. C'est des choses bon qui appartiennent, je veux dire, à Spielberg, hein, de le considérer comme raté, mais ça c'est lui que ça regarde, on a envie de dire. Après, moi c'est un film simplement que j'ai vu énormément de fois et dont je n'ai toujours pas compris finalement ce qu'il essayait de me dire depuis toutes ces années, depuis tous ces visionnages, depuis l'enfance et à des moments même sporadiquement après évidemment. Et donc, voilà, c'était une manière aussi, comme je le disais, de faire un peu bilan d'une histoire familiale. Donc, c'est aussi beaucoup en rapport avec mon père. Donc, c'est mon père qui nous a emmenés, Steven et moi, beaucoup au cinéma, évidemment, quand on était petits. Et il y a ce lien, simplement, avec la figure paternelle d'en Hook, voilà, puisque c'est censé être à la fois un enfant de 10 ans et en même temps, c'est un adulte de 40 ans. Donc rien que moi je trouve que rien que cette idée-là elle est audacieuse et je trouve rien que pour ça j'ai toujours trouvé ce film très étrange et très beau et en plus il s'avère que bon pour tout un tas de là en ce moment de coïncidences il s'avère qu'en plus les livres le conte de Peter Pan en plus revient sous deux traductions en ce moment, une chez POL, une chez à la Pléiade quand même. Et en fait, moi, j'avais jamais lu le conte, et donc je l'ai lu là, mais bien après la sortie du coup des Alphas. Et en fait, le livre est absolument pas un livre entre guillemets pour enfants. C'est ce que dit Azoulay, donc une des traductrices. C'est un livre en fait, c'est un conte sur l'enfance, mais c'est pas un conte pour enfants. Je dirais un peu la même chose de Hook. Voilà, et donc c'est d'essayer de scruter ça en fait dans un livre assez court qui convoque des figures plutôt intimes, plutôt familiales, et d'essayer de voir comment tout ça résonne. C'est toujours la même chose.
1: Alors, vous l'avez dit, votre livre, c'est une démarche qui est très intime, hein, et ça vient forcément interpeller tous les cinéphiles, parce qu'en fait, quand on est cinéphile, à chaque moment de notre vie, on rattache un film, en fait. Voir à chaque personne, chaque moment heureux, chaque moment triste. Est-ce que vous aviez ça en tête quand vous avez écrit ce petit essai qui est très autobiographique en fin de compte?
0: Oui, absolument. Oui. Bah, c'est le plus directement autobiographique, quoi. Mais bon, là-dessus, j'ai vraiment pas de. Moi, alors peut-être à tort, mais j'ai toujours, en tout cas, écrit comme ça. Je n'arrive pas à vraiment écrire autrement. Le Splendide était quelque chose d'un peu différent, c'est-à-dire que c'était presque une réflexion plutôt sur le fait d'être français par les films qu'on peut découvrir, et les films qu'on peut découvrir, on va dire, qui sont majoritaires, qui ont le consensus avec eux, qui ne sont jamais remis en question, en fait, c'était évidemment La Troupe du Splendide. Pour Hook, bon, bah là, comme vous l'avez dit, c'est presque le film qui est à la fois réhabilité, mais qui reste à la fois celui que tous les Spielbergiens considèrent comme le plus faible. Moi, c'est celui qui m'a toujours, en fait, en tout cas, paru le plus riche. Et donc, voilà, j'ai pas vraiment, entre guillemets, de mérite. J'ai toujours écrit avec cette veine autobiographique, ou en tout cas très romanesque. À la fois que ce soit les articles que j'ai pu écrire sur la 7e, ou les livres voilà, qui sont à venir, en fait, c'est là-dessus, bon, contrairement à Arthur Louis et à Aurélien, ça c'est vraiment une veine que moi je tire moi dans mon travail d'écriture.
1: Est-ce que vous avez, je suppose que oui, hein, mais des projets à venir là dans cette collection, parce qu'elle ne peut pas en rester là.
0: Non, bien sûr, il y a déjà la deuxième qui est en route. Oui.
1: D'accord.
0: Oui, il y a déjà la deuxième saison qui est en route. En fait, la première, bon, pour des questions uniquement de calendrier, il s'avère qu'elle est cette première saison intégralement masculine. La deuxième sera intégralement féminine. Et il y a déjà des auteurs qui planchent pour la troisième. Et donc la deuxième, les autrices sont déjà là, les objets de cinéma ou de télévision sont déjà là. Il y aura a priori donc deux séries et cette fois-ci un dessin animé. Donc c'est aussi l'entrée en fait des séries télé, puisque c'était aussi une des possibilités pour les auteurs autrices à qui j'ai parlé en premier de cette collection. Et donc on a deux séries télé en fait qui arrivent. La première, ça sera Columbo, par Manon Farja. On a en fait la série télé Mon oncle Charlie, donc avec Charlie Chin, le très controversé Charlie Chin, qui sera écrit par Camille Grandon. Et on a enfin Pousselina, qui est un dessin animé d'ailleurs peu connu, mais du réalisateur que peut-être pour des auditeurs, auditrices, spectateurs, spectatrices en même temps, dira plus quelque chose, le dessin animé Brisby, Le secret de Nîmes, qui est un dessin animé un peu...
1: Don Bluth.
0: Exactement, qui est un dessin animé, aussi pour enfants, mais plutôt pour adultes en fait, que quand on a vu enfant, il est difficile de l'avoir oublié, je trouve. Et donc, il avait fait d'autres, enfin, quelqu'un qui a travaillé aussi pour Disney, qui a travaillé sur plein d'autres dessins animés moins connus, et notamment donc ce dessin animé, Pousselina, et donc c'est mon amie Maude Bachotet, qui est aussi autrice et aussi éditrice, d'ailleurs. Voilà.

0: Après cet échange avec Warren Lambert pour aborder donc cette nouvelle collection, la collection Alpha, vous avez compris que c'est une collection qui nous a enchanté, qui nous a vraiment plu, en particulier parce qu'il y a cette adéquation forme et fond qui est assez chouette, voilà. Et on va maintenant s'intéresser à quelque chose de moins chouette quand même, c'est-à-dire les true crime, voilà. Horreur, malheur, comme le chantait l'orchestre du Splendide, voilà, pour faire un petit lien avec Warren Lambert. Mon cher Thomas, horreur, malheur, parce que tu vas nous parler de Hollywood and True Crime Stories, les faits divers qui ont inspiré le cinéma, un livre paru aux éditions du Rocher et signé Esther Hervy.
1: L'autrice revient sur 10 films, 10 classiques qui s'inspirent de faits divers, de crimes sanglants, d'histoires authentiques. Enfin, pas toutes. À glacer les sangs. Les tueurs en série côtoient les animaux meurtriers, sans oublier quelques récits surnaturels qui donnent les foies. Pourtant, nul besoin d'avoir la foi pour frissonner à la lecture de Hollywood and True Crime Stories, car certains monstres sont bien réels et peuvent être rencontrés au détour d'un arbre lors d'une promenade en forêt ou surgir d'un rocher au cours d'une baignade estivale. Il est également plus probable d'avoir un voisin qui collectionne les peaux et organes humains comme Ed Gein, qui inspira Massacre à tronçonneuse, que d'habiter une maison hantée ou de mourir dans son sommeil parce qu'on y est poursuivi par quelques créatures maléfiques. Âme sensible s'abstenir, Esther Hervy n'étant pas avare de détails croustillants pour passer au crible ses 10 films en les remettant dans le contexte de leur source d'inspiration. Si certaines histoires sont connues, d'autres le sont beaucoup moins, comme celle à l'origine de Jeepers Creepers, à s'éloigner des ennuis judiciaires de son réalisateur Victor Salva. On croyait que c'était que son inspiration venait de ses problèmes avec des jeunes hommes, on va dire. Mais en fait, le film semble s'inspire d'un autre fait divers, mais tout aussi sanglant. Si les anecdotes de Wolf Creek, l'exorciste, les griffes de la nuit, terreur sur la ville et l'emprise sont connues dans les grandes lignes, Esther Hervy en redonne des récits complets et documentés. Le livre s'ouvre sur les Dents de la Mer, dont l'affaire à l'origine du roman de Peter Benchley a aussi donné un téléfilm de Jack Shoulder, 12 Days of Terror. Hollywood and True Crime Stories m'a permis de découvrir un autre film d'attaque animale beaucoup moins connu que le film de Steven Spielberg, Back Country, un film canadien d'Adam MacDonald, dont le récit ne va pas réconcilier les climato-sceptiques et autres amoureux du tout béton avec la nature. Le livre se clôt sur la célèbre supercherie qui prit place au 112 Ocean Avenue à Amityville, où l'autrice s'est rendue. A-t-elle ressenti ou vu quelque chose lorsqu'elle a visité la maison? Eh bien ça, vous le saurez en lisant cet excellent et passionnant ouvrage qui propose une autre façon d'aborder des films maintes et maintes fois analysés en long, en large et en travers. Hollywood and True Crime Stories se lit d'une traite et est paru aux éditions du Rocher.
0: Mais Thomas, nous-mêmes, nous sommes des enquêteurs de l'impossible, hein, tu le sais. Et bien, nous avons décidé d'aller à la rencontre d'Esther Hervy pour justement aborder cet ouvrage, Hollywood and True Crime Stories, des faits divers qui ont inspiré le cinéma. Et donc tout de suite, Esther Hervy au micro de Culture Prohibée.
1: Esther Hervy, vous êtes l'autrice de Hollywood and True Crime Stories. Quel rapport entretenez-vous avec le cinéma ?
2: Alors moi, avec le cinéma et particulièrement avec le cinéma de genre, donc je suis une passionnée depuis l'enfance, l'adolescence, et à travers ce nouvel ouvrage, j'ai vraiment eu envie de raconter des histoires vraies qui se cachent derrière certains films cultes, donc avec lesquels j'ai grandi, donc notamment avec Les Dents de la Mer ou L'Exorciste, Les Clous de la Nuit ou Amityville encore. Et puis j'avais aussi envie de faire connaître d'autres films un petit peu moins connu du grand public, comme L'Emprise ou Terreur sur la ville, ou un film un petit peu plus récent, Back Country. Donc c'était vraiment en fait l'histoire de raconter chaque histoire vraie qui se cache derrière les films et qui sont parfois un petit peu plus encore choquantes que la fiction elle-même.
1: Ah, je connais aussi votre intérêt pour la littérature de genre. Vous parlez du cinéma de genre. Et qu'est-ce qui est venu en premier, la littérature de genre ou le cinéma de genre? Et comment tout ça s'est influencé l'un l'autre?
2: Alors, je dirais qu'en fait, c'est venu en parallèle parce que j'ai beaucoup été influencée par ma famille, en réalité. Moi, je suis la petite dernière d'une fratrie de 3 enfants. Et notamment, j'ai un de mes frères qui, lui, est passionné de cinéma de genre et qui m'a un petit peu initiée à tout ça, donc tous les films des années 70, 80. Et de l'autre côté, j'ai ma mère qui lisait énormément de Stephen King et je lui ai un petit peu piqué en même temps des livres dans sa bibliothèque. Donc, je me nourrissais en fait du cinéma d'un côté avec mon frère et de la littérature, donc notamment Stephen King un petit peu plus tard. Quelque chose d'un petit peu plus thriller de la Mary Higgins Clark, mais en parallèle, donc les deux se sont vraiment mêlés et vraiment entremêlés l'un l'autre, et ça a influencé vraiment mon écriture, parce qu'après, moi, je suis partie, quand j'ai commencé à écrire très jeune, vers l'âge de 12-13 ans, sur des nouvelles qui étaient du genre horrifique, donc j'ai été très influencée par Stephen King, mais j'ai en même temps été très influencée par le cinéma de genre que je regardais aussi à l'époque.
1: Qu'est-ce qui vous a donné envie d'écrire ce livre, après avoir écrit tant de livres sur les true crime?
2: Alors justement, l'idée en fait, elle est née d'un après-midi où j'étais avec mon frère, avec qui m'a initié au cinéma de genre, et on regarde toujours beaucoup de cinéma ou de documentaires ensemble à propos des films d'horreur ou d'épouvante. Et un après-midi, nous regardions en fait un documentaire sur le film Les Dents de la Mer. Et j'étais pas du tout au courant, pourtant c'est un vraiment de mes films cultes et c'est un film que je pensais vraiment connaître, notamment à propos de la genèse. Je connaissais pas mal d'anecdotes du genre, mais je ne savais pas du tout qu'il avait été tiré, les attaques de requins avaient été tirées de réelles attaques qui avaient eu lieu en 1916. Et là, vraiment, j'ai été extrêmement surprise et je me suis dit, on pense parfois connaître certains films. Et en réalité, il y a vraiment une vérité qui se cache derrière. Donc, même en connaissant profondément des films, on peut encore découvrir d'autres choses. Donc, je me suis dit, il y a peut-être d'autres films qui sont moins connus ou très connus. Il y a vraiment des histoires qui se cachent derrière. Donc, j'ai eu envie un petit peu de creuser parmi les films que j'adorais. Et j'ai découvert pas mal d'histoires vraies qui ont inspiré, alors des fois vraiment très à la marge, d'autres fois un petit peu plus, des cinéastes, donc essentiellement de l'époque 70-80. Et j'ai eu envie de le faire découvrir à travers cet ouvrage à mes lecteurs.
1: Alors, vous dites aussi que vous avez fait le choix des films selon les films que vous aimez aussi, des films que vous avez envie de partager, qui sont peut-être moins connus, mais est-ce que vous avez écarté des titres, et si oui, pour quelle raison? Est-ce qu'il y aura un volume 2 aussi?
2: Alors, il y aura peut-être un volume 2, pas dans l'immédiat, parce que je travaille sur un autre projet entre-temps, mais il y a quelques films, oui, que j'ai écartés parce que c'est des films que j'ai parfois aimés, comme par exemple The Girl Next Door, qui est pour moi un film assez difficile, puisqu'il traite vraiment d'abus sexuels incestueux en fait en famille, et ça j'ai pas eu envie de le mettre derrière, parce que je trouvais qu'il dénotait vraiment par rapport au reste des films. Le volume 2, il y en aura peut-être un, donc on me l'a déjà réclamé, il y a des gens, donc oui, j'y pense, parce que je pense qu'il y a quoi faire avec d'autres films, donc il faut que je réfléchisse aux autres titres. Là, j'ai vraiment fait un condensé des films que j'aimais vraiment, qui sont un peu cultes pour moi, et après il va falloir que je cherche un petit peu plus profondément pour le volume 2 si je l'écris, oui.

0: Oui, Esther, justement, dans les films que vous abordez, il y a un film, pourtant on est des fadas de cinéma, et en particulier de cinéma fantastique, horrifique, qu'on ne connaissait pas, qui est un film d'Adam MacDonald par rapport à une attaque d'ours, hein, voilà, c'est un spécial antispéciste, c'est Backcountry. Où vous êtes allé chercher ce film, Esther?
1: Alors, c'est un film que j'ai vu il y a pas si longtemps. C'est un des films, justement, qui est un petit peu à part dans l'ouvrage, puisque les autres films sont quand même plus anciens. C'est un film que j'ai beaucoup apprécié parce que pour son côté minimaliste. Et c'est un petit peu un retour aux sources par rapport, je trouve, aux films des années 70-80. Ce que j'aime dans ce cinéma-là, c'est que... Il y a beaucoup de suggestions, c'est-à-dire qu'il n'y avait pas encore l'avènement des effets numériques, de la technologie, du cinéma contemporain, et je trouve que ça gagne au niveau de l'histoire et du scénario. Et pour moi, la suggestion est toujours beaucoup plus efficace chez le spectateur que de confronter vraiment frontalement l'objet de la peur. Donc j'y ai retrouvé, par ce côté minimaliste, un petit côté du cinéma des années 70 et 80 que j'affectionne énormément. Donc c'est pour ça que j'ai décidé de le mettre dans l'ouvrage.
2: Parmi la sélection, on trouve un peu de tout, hein. Il y a des films d'attaque animale, du cinéma fantastique, du cinéma policier ou thriller. Quels sont les films qui ont plus votre préférence dans cette sélection et pourquoi ?
1: Alors, les films qui ont plus ma préférence, bien que je sois une autrice qui est spécialisée dans les affaires criminelles, paradoxalement, les films qui ont ma préférence, c'est plus les films à connotation paranormale, comme L'Emprise, L'Exorciste ou Amityville. Et Amityville, j'ai un rapport vraiment particulier avec ce film. Alors déjà parce que c'est un film que j'ai découvert extrêmement tôt, je devais avoir, même pas une dizaine d'années, donc il m'a beaucoup marqué. Et puis après, par la suite, j'ai eu la chance de pouvoir aller visiter la maison elle-même, donc la maison qui est dans le film. Et donc, j'ai vraiment un rapport très particulier à cette maison, ce qui fait que ce film-là est pour moi un des films en fait préférés de mon ouvrage et qui a une place vraiment privilégiée dedans.
2: Pour raconter ces anecdotes, ces histoires, il y en a certaines que je connaissais, mais de loin comme ça, mais on découvre vraiment des choses, je trouve. C'est très précis, il y a un vrai travail méticuleux de recherche. Quelles sont les sources que vous avez utilisées pour raconter toutes ces anecdotes ?
1: Alors, j'ai utilisé plusieurs sources, donc j'ai un petit peu... Au final, j'ai travaillé un petit peu comme je travaille pour mes livres sur les serial killers ou vraiment les affaires criminelles pures et dures. J'ai beaucoup travaillé en source ouverte, donc tout ce qui est archives de presse. Je suis allée un petit peu fouiller toutes les archives de presse de chaque époque. Et puis pour certains cas, comme par exemple pour le film qui traite du serial killer de Phantom Killer ou pour Wolf Creek qui traite du serial killer Ivan Mila. Là, il y a des sources vraiment judiciaires avec des dossiers de police qui sont accessibles. Donc, je suis un petit peu allée fouiller dans les dossiers judiciaires, mais en général, je fouille dans les archives de presse de l'époque. Et puis, je vais beaucoup aussi me nourrir de documentaires, d'interviews de réalisateurs, d'interviews des victimes ou des protagonistes, des avocats, de tout ce qui est tout l'environnement judiciaire quand ça concerne des affaires criminelles. Donc vraiment tout ce qui est en open source, je vais fouiller le net le plus profondément possible.
0: Alors Esther Harvey, dans votre livre Hollywood and True Crime Stories, les faits divers qui ont inspiré le cinéma, paru aux éditions du Rocher, moi il y a une vous relatez des faits que je trouve particulièrement intrigants et par rapport à Nightmare on Elm Street de Wes Craven, c'est la mort de 18 jeunes monks pendant leur sommeil entre 77 et 81, sachant que le film vient en 84. À titre personnel, j'ignorais complètement cette histoire qui est assez démente quand même.
1: Oui, absolument. Ce sont des... Wes Craven s'est inspiré d'une coupure de journal en fait, qu'il a lue. un jour, il l'a gardé un petit peu dans un coin de sa tête. C'est-à-dire qu'il y avait des jeunes hommes donc, d'une communauté cambodgienne qui mouraient mystérieusement pendant leur sommeil. Alors, on pensait qu'ils avaient des terreurs nocturnes. Ils faisaient carrément des arrêts cardiaques. Et ce qui est vraiment intriguant, c'est que leur famille témoignait, les voir un petit peu se débattre dans leur sommeil et vraiment être terrorisés. Et Wes Craven, donc ça l'a beaucoup beaucoup intrigué, et il s'est dit mais c'est vrai que une espèce de monstre ou vraiment l'antagoniste qui interviendrait dans les rêves, ce sera un antagoniste auquel on ne pourrait pas échapper puisque personne ne peut rester sans dormir. Et en fait là lui est née l'idée donc de son personnage principal, Freddy Krueger, qui pourchasse ses victimes à travers leurs cauchemars.

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1: Depuis plusieurs ruches, j'essaye d'écluser les belles nouveautés et sorties d'albums que je n'ai pu te présenter pendant les ruches spéciales et celles qui n'ont pu être diffusées. Parfait, pourrais-tu dire. Mais il y a un effet pervers à vouloir rattraper le temps. Les sorties ne s'arrêtent pas et mon escarcelle déborde toujours. Autre effet indésirable pour certains groupes ou artistes, vu que je suis charrette, comme on dit, les morceaux que j'estime un peu moins intéressants, mais qui auraient pu être dans la programmation normale, sont écartés d'office pour pouvoir passer tout ce qui me semble incontournable donc, surtout en fin de saison, car finalement il ne reste plus qu'une poignée de ruches avant la pause. Bref, j'ai un tas de trucs et de sons fous à partager jusqu'à l'été, un peu comme les fourmis, nos amis. On a du stock que nous chanterons avec les cigales tout l'été, si on va là où sont les cigales. Pouf pouf. Commençons par le commencement de la ruche avec notre plus petite abeille, notre Apis florea, Team Yellow, qui produit une petite quantité de miel, mais joue un rôle essentiel dans la pollinisation de nos émotions. Tu l'entendras, cette semaine, il n'est pas super en forme. Il est suivi pour cette ruche des incantations de Rebecca Niedminier, la chanteuse de Ayaxa ou Anavae, qui a posé sa voix sur Becoming, le dernier single que les Parisiens de Lost in Kiev ont sorti avant l'arrivée il y a 3 jours, le 19 juin dernier, de We're All Going to Be Fine, leur 5e album, et 2e via Pelagic Records. Becoming, comme l'album, explore la fragilité de la santé mentale et de la psyché humaine, de la relation que nous entretenons avec nous-mêmes. Lost in Kiev nous entraîne dans une architecture sonore qui repousse les limites du genre, sculptant savamment, avec précision et patience, des atmosphères dans lesquelles se mélangent tendresse et tension, puissance et harmonie, pour des moments intenses. Une immersion dans de vastes paysages sombres, parfois, mais toujours empreints de sollicitude et même de bienveillance. Album conseillé absolument par la ruche. Commençons comme chaque semaine par la première chronique, celle de Team Yellow, qui met ses mots en mots, puis ce morceau beau et profond. Music and Magic, 5 lettres chacun, 3 en commun, dans la ruche.
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2: Team Yellow.
4: 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C'était très bon. 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

Il fait bien trop chaud depuis quelques jours pour monter dans le grenier et surtout j'ai vraiment trop de titres à te passer. Du coup, je vais te proposer 3 morceaux dont 2 pourraient venir du grenier mais qui sont tout nouveaux et un 3e pour le fun parce que je suis fort drôle. D'abord, un extrait de la version Recreated de Placebo, premier album du groupe éponyme, ressorti il y a 3 jours également pour fêter ses 30 ans de carrière. Placebo tournera cet automne d'ailleurs en mettant à l'honneur les 2 premiers albums du groupe qui, faute d'avoir eu directement l'impact et le succès de la suite, n'ont pas été beaucoup honorés sur scène, sauf pour certains morceaux devenus tubes évidemment. Le Placebo Recreated est une reconstruction artistique, réenregistrée à partir des bandes originales traitées avec la technologie d'aujourd'hui. L'album en a gagné une toute nouvelle résonance et une autre dimension. En les attendant sur scène, c'est un enregistrement live incroyable qui vient d'être sorti, incroyable pour sa rareté surtout, car Andy Partridge, le chanteur de Ecstasy dont il s'agit, déjà très sujet au trac lors des concerts depuis le début du groupe en 1978, fait une crise de panique intense lors du premier morceau du 2e concert au Palais d'Hiver de Lyon en 1982. Il est même hospitalisé et ne remontera plus jamais sur scène. Seules quelques sessions live pour la BBC où Partridge exigera d'être dos au staff seront enregistrées. La carrière du groupe fragilisé continuera néanmoins, et même bien, jusque dans les années 2000. C'est donc un de mes morceaux préférés de ce groupe légendaire, extrait d'un premier opus d'une série de live boots officiels sélectionnés par Andy Partridge qui a bénéficié d'un mastering de haute qualité, a dit le chanteur. Sorti en double vinyle en avril pour le Discard Day 2026, il est dématérialisé et proposé en double CD depuis le 19 juin. Tu entendras donc, venu d'un temps où tu n'existais peut-être pas, Making Plans for Nigel, joué en live. Pour le fun, et parce que l'album Swelling Someone Else Fever que Hard Five vient de sortir et le propose, je t'enchaînerai son Don't Go Making Plans. Tu vois le truc, Making Plans for Nigel, Don't Go Making Plans. Voilà, c'est drôle. Un morceau sorti sur l'EP éponyme 2025, repris en version remasterisée sur l'album. Ce dernier met fin à 15 ans de silence du groupe et a été enregistré dans le studio du groupe, un ancien bureau de taxi transformé en studio donc depuis longtemps à Cherry Lips. C'est un album audacieux et très hybridé stylistiquement. Une critique sociale incisive et sur le présent fracturé avec des sonorités nouvelles. Tirant son nom d'un proverbe salvadorien prônant le respect de l'ego et ce groupe atypique étant libéré de toute contrainte, on trouve dans ses compos le plaisir de jouer ensemble et la liberté de faire sonner ses idées comme on le sent. Très plaisant. Récapitulons la série. Placebo, l'ancien nouveau, Ecstasy en live incroyable et Hard Fi débridé, ça enchaîne du lourd dans la ruche.

Chapitre spécial retour dans la ruche avec Greta Van Fleet qui prouve que les rumeurs de séparation restent des rumeurs en sortant ce très Led Zeppelinien Play Your Games. The Pretty Reckless ensuite avec Dear God, dernier single

et reste, lui, optimiste dans la capacité des humains à se ressaisir. C'est toujours bon à prendre. Alors, écoute. Great Avon Fleet, The Pretty Reckless et Pond. Une playlist osée et forte que tu n'auras que dans la ruche.

Qui aurait cru que Paul McCartney, à presque 85 piges, serait plus rock que certains qui se vantent de l'être? C'est ce que je me suis dit après être passé vite fait sur l'album The Boys of Dungeon Lane de Sir McCartney, qui venait de sortir. Au départ, encore un McCartney, je me suis dit arrogamment. Mais comme j'aime aller au bout des choses et que je suis plus curieuse que sectaire finalement, enfin pour McCartney surtout, j'ai mis le premier morceau sur la platine et pouf, grosse claque. Non seulement le morceau fait preuve d'esprit et d'inventivité, mais la voix est incroyablement poussée et énergique. Tout sera écrit et dit sur l'idée et la fabrication de cet album et de ce morceau d'ailleurs, qui est le premier à avoir vu le jour à partir d'accords étranges. Donc je ne m'apesantirai pas dessus, juste je te partage l'idée qui rassure l'aïeul que je suis, qu'un arrière-grand-père qui a déjà tout fait, tout vu, avec tout le gratin du monde et toute sa richesse, puisse encore surprendre, apprendre et créer avec humilité et faire secouer la tête de tous et toutes autour d'une cup of tea. Sinon, c'est le retour des New Yorkais de Quicksand, 5 ans après leur dernier album, et Cool Guy, le single qui précède et annonce Bring on the Psychics à venir le 17 juillet prochain via Rude Records equal Vision Records. Après quelques dates en Allemagne et aux Pays-Bas ou au Grass Pop Metal Meeting belge ces jours-ci, le trio repart de l'autre côté de l'Atlantique et y jouera en août et septembre. Pour finir cette série, je t'envoie un extrait de l'album 8, le 8e, album du Quatuor de Shinedown, sorti les tout derniers jours de mai, qui ne comporte pas moins de 18 titres entre pop, folk et rock énervé, toujours produit par Eric Bass, qui est un peu le 5e du groupe sur les albums en tous les cas. At the Bottom sera du coup la fin de cette série et le début de la chronique de Bilouve que nous retrouverons alors pour un moment costaud avec des gros sons et même de l'électro. Mais récapitulons, Paul McCartney, Quicksand, Shinedown, puis Bilouve, un nectar à la sauce perfect dans cette ruche.

Coucou, c'est Bilouv. Aujourd'hui, je t'emmène du côté d'Albany, dans l'état de New York aux États-Unis, pour te présenter un groupe intense, Downswing. Formé en 2016, le groupe s'impose rapidement comme une valeur sûre de la scène underground américaine. Mené par le chant enragé de Brett Callanan, entouré des explosifs Chris Johnston, Anthony Sorge et Nick Sorkin, Downswing mélange la lourdeur du metalcore à l'énergie explosive du hardcore. Dès ses premiers EP sortis en 2017, Swing Style et Dark Side of the Mind, les avis sont unanimes. C'est une musique exutoire taillée pour le live où chaque morceau est une invitation à retourner la fosse. Les fans adorent ce côté direct sans fioriture qui va droit au but. En 2020, le groupe sort son tout premier album, Good Intentions. Cet opus est un véritable concentré underground d'une efficacité brute qui prouve que le groupe est là pour tout casser. 2 ans après la sortie de leur 3e EP, New Lows, sorti en 2022, Downswing sort l'EP Let This Life Devour You, beaucoup plus lourd, plus étouffant et viscéral que les sorties précédentes. Mais c'est fin 2025 que le groupe franchit un cap massif avec la sortie de son 2e album, And Everything Was Dark. Et là, c'est une véritable tempête musicale. Cet opus impose un style d'une efficacité redoutable. Des riffs de guitare massifs, une basse ultra heavy, une batterie incroyablement imposante et des breakdowns destructeurs qui te coupent le souffle. Vocalement, Callanan est impressionnant. Pour la première fois, il ose pousser la chansonnette sur des refrains en chant clair, ultra mélodique et massif, tout en gardant, lors des couplets, sa voix d'une violence hardcore absolue qui te prend directement aux tripes. Il y a 3 mois, en mars 2026, Downswing a sorti le titre « Make Me Feel » en featuring avec Elijah, un artiste underground qui monte en flèche. Ce morceau est le mariage parfait entre des mélodies hyper modernes qui tirent vers le post-hardcore d'Elijah et la violence brute et ultra sombre de Downswing. En bref, cette rencontre résonne comme une véritable évidence. Je te laisse maintenant découvrir 2 de mes coups de cœur. Voici « For What It's Worth » et « Make Me Feel » de Downswing.

0: Merci, Bill of My Love. C'était Green.
1: Green.
0: Et c'est déjà la fin de cette 311e ruche, 39e de sa 7e saison. Retrouve toutes les références de ce que tu as entendu sur laruche.online et partout où ça bourdonne. On se retrouve la semaine prochaine ou quand tu seras sur tous les supports de la ruche. En attendant, n'oublie pas, without you, I'm nothing. À la prochaine.
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0: Christina de Radio Balade à Esperanza en deuxième partie d'émission. Mais commençons ce magazine en retrouvant Marcus de Radioactive à Saint-Brieuc en compagnie de Blue Jay, nouvelle apparition sur la scène pop alternative. L'artiste toulousaine passe l'étape du premier album avec I Just Wanna Make You So Proud.
1: Bonjour à toutes et tous, c'est à Toulouse que nous nous rendons cette semaine à la rencontre de la rappeuse Blue Jay qui nous a bien surpris avec un set titre où il y a du featuring, où il y a à la fois du old school, du français, de l'anglais, du new school, il y a plein de choses, c'est du Banzai Lab et franchement ça valait le coup de découvrir cet artiste. On s'écoute un premier extrait et on retrouve Blue Jay juste après pour répondre à quelques questions pour vous sur les radios de la Ferrarock. C'est Marcus qui est avec vous, je ne vous l'avais pas encore dit.

0: Ah, qu'il est beau ce titre, No More Fighting, signé Blue Jay. Blue Jay, il est beau ce titre, très franchement, comment ça va? Bonjour.
1: Merci beaucoup, bonjour. Et ben écoute, c'est rigolo parce qu'on a commencé par le tout dernier titre de ce nouvel EP. Et c'est vrai que c'est l'un de ceux sur lequel j'ai le plus de retours, donc je suis super contente.
0: Eh ben oui, parce qu'à la Ferraro, on aime bien commencer, on aime bien faire comme les autres. Voilà, on a bien commencé par la fin. Pas tout le temps, mais pour ce coup-là. Non, si j'ai pris celui-là, sérieusement, c'est parce que c'est peut-être le plus calme de ces 7 titres, mais je trouve qu'il est, il est très très complet sur ce que ta voix, tes textes, ton attitude générale peut, en tout cas, ce que l'on peut ressentir à l'écoute de cet album. Je trouve que c'est un petit peu un concentré là-dessus, parce qu'on parlera de featuring tout à l'heure, et on parlera aussi peut-être de choses un peu plus énervées en termes de musique et d'arrangement musical. Mais je trouve que celui-là, c'est comme si tu étais presque face à un miroir, comme si tu te déclinais, comme si tu te présentais, alors que bizarrement, c'est effectivement le dernier titre de l'album.
1: C'est vrai, c'est un peu ça. En fait, pour moi, c'est le titre qui résume cette EP slash album. Effectivement, ce titre, on est presque plus sur un album qui s'appelle donc « I just wanna make you proud » et que j'ai pensé vraiment comme une déclinaison, comme tu dis, de plein d'émotions, de plein d'états intérieurs un petit peu. Et c'est vrai que pour moi, ce titre, c'est un petit peu la conclusion de tout ça. Et j'aime bien l'image, comme tu disais, face à un miroir. C'est un peu comme ça que je le vois. Et c'est vrai qu'au niveau vocal, je me suis pas mal amusée sur ce titre. C'est rigolo aussi parce que tu m'as présentée en tant que rappeuse. C'est pas toujours le cas. Souvent, on va plutôt me présenter en tant que chanteuse. Et sur cette EP, en fait, j'ai vraiment voulu mélanger le chant, le rap, le français, l'anglais, comme tu disais. Pour le coup, sur ce titre-là, c'est tout en anglais, mais ouais, c'est vraiment l'espèce de conclusion, je pense, de tout ce qui se passe dans cette EP.
0: Alors, si je disais rappeuse, tu as bien raison de me reprendre, parce que c'est un peu réducteur, tu chantes, tu t'exprimes, comme tu le disais, dans les deux langues, mais si je te classe Berlas, parce que faut bien classer quelque part, mais c'est vrai que c'est très réducteur, parce que là, l'image du titre qu'on vient d'écouter, il y a aussi par moments un flow qui est pas très, très loin du raga, pour le coup. On sent que t'as écouté plein de musiques différentes et que t'en as fait une matière bien à toi. Ouais, c'est pas un grand melting pot, hein, Blue Jay, mais on sent que oui, t'as pas mal de musique dans ton... T'écoutes tout de la musique, d'ailleurs, entre parenthèses.
1: Eh bien, c'est vrai que j'ai pas mal d'influences assez varié, et ça a toujours été un truc assez central dans ma musique et dans ma direction artistique. C'est ce côté très changeant et parfois un petit peu inclassable. Finalement, ça me plaît bien, j'aime bien. Et en fait, moi, j'ai vraiment été baignée dans la musique très très jeune par le rap et le hip-hop, justement, grâce à mon grand frère qui, lui, est un fan inconditionné de hip-hop et qui est d'ailleurs rappeur lui aussi. Donc j'ai commencé très très jeune par cette esthétique-là. Ensuite, j'ai beaucoup écouté ado, tu vois, je suis passée par un côté un petit peu pop-rock et tout ça, pour me diriger sur les années d'après, sur quelque chose d'un petit peu plus folk, indie, pop. Et là, dans les dernières années, je suis à fond sur tout ce qui est aussi afrobeat, des musiques un peu plus du monde, et quand même pas mal de rap, hein, franchement, le rap à l'ancienne, mais aussi quelque chose de plus actuel, de plus auto-tuné, tu vois. Donc c'est vrai que ça fait un mélange de plein d'influences, que ce soit des influences assez anciennes dans mon parcours ou des influences d'aujourd'hui que j'écoute maintenant. Mais je pense que dans cette EP-là, ce qui ressort le plus, c'est un peu les influences hip-hop à l'ancienne. Et sur des choses plus récentes, on va pas mal être sur Noga RS, que j'adore et dont j'ai eu la chance d'ailleurs de faire la première partie l'année dernière, qui mélange beaucoup ce côté hip-hop un peu insolent avec des sonorités du monde. J'aime beaucoup Riles aussi en France.
0: Ouais.
1: Avec le côté hip-hop en anglais. Et pour le côté un peu plus doux, un peu comme le morceau qu'on vient d'entendre, j'aime beaucoup, beaucoup Billie Eilish aussi.
0: Ah oui, ça c'est un petit peu un grand condensé finalement de ce que l'on peut écouter aujourd'hui. Et je trouve que finalement, par rapport, alors je vais faire un peu mon vieux schnock, mais par rapport à ta génération, tu es assez représentatif de tout ça, de ces artistes qui n'ont pas peur comme ça de citer plein d'influences diverses et variées, qui ne sont pas à mettre dans une case, sinon qui ont juste envie de transmettre quelque chose. I just want to make you proud, ça veut dire j'ai envie de te rendre fier, etc. Ça, c'est presque un manifeste, et ça accompagne finalement tout ce qu'on retrouve sur cet album.
1: Exactement, et ce titre, pour moi, il est vraiment ouvert à l'interprétation, parce que c'est un EP où je me livre aussi beaucoup sur des choses un petit peu plus personnelles, notamment mon histoire familiale, et je pense que ce titre, on peut l'interpréter comme je veux rendre fiers mes proches, les gens de ma famille. Il y a un morceau qui parle de mon père. Je veux rendre fiers les personnes qui travaillent avec moi, puisque je fais de la musique en famille aussi, puisque je travaille avec. C'est aussi pour rendre fiers tous les gens qui m'écoutent et tous les gens qui commencent un peu à rejoindre l'aventure Blue Jay. Et surtout, en fait, moi, l'interprétation qui me touche le plus de ce titre-là, c'est que je veux surtout rendre fière la petite fille et l'adolescente que j'ai été. Et le titre Norman Fighting, d'ailleurs, il est vraiment tourné autour de ça. C'est un petit peu un message d'amour pour la petite fille et l'adolescente que j'ai été.
0: Qui apparaît d'ailleurs sur la cover de l'EP avec une photo un petit peu... T'as des couettes à l'enfantine en tout cas, mais t'as aussi des beaux tatouages sur tes bras. Vraiment, la photo, elle dit aussi beaucoup de toi, je trouve.
1: Oui, c'est vrai. C'est toujours ce mélange entre... effectivement, je peux avoir une apparence avec beaucoup de tatouages, etc. où on pourrait penser, je sais pas, que j'ai beaucoup confiance en moi, ou souvent on me prend un peu pour une rockeuse, alors qu'en fait, pas du tout. Dans mes morceaux, il y a surtout beaucoup de sensibilité, pas mal de douceur, et effectivement, la photo, elle a quelque chose de très doux, de très vulnérable, alors que je suis couverte de cette armure un peu de tatouages qui raconte aussi toute une histoire. Donc, c'est vrai que la photo, je l'aime beaucoup, et à l'intérieur, on le voit pas sur seulement la couverture, parce que c'est à l'intérieur du CD, de la version physique.
0: Oui.
1: Il y a une photo d'une page de mon journal intime quand j'étais petite, où je raconte en gros le jour où mon frère, qui je disais tout à l'heure est dans le milieu du rap, le jour où mon frère m'a proposé de faire un concert avec lui.
0: Très bien.
1: Pour la toute première fois, quand j'avais 9 ans, et j'écris dans le journal intime « Aujourd'hui, mon frère m'a proposé de chanter dans un concert, j'ai trop de chance », un truc comme ça. Et donc, j'ai trouvé ça cool de mettre ce moment-là hyper charnière, finalement, dans le physique de l'EP.

0: Avec une note de Bossa Trauma, extrait de l'album I Just Wanna Make You Proud, entre album et EP, 7 titres, moi j'appelle ça un album, il est paru chez Banzai Lab et on évoquait Blue Jay, ce rapport à l'enfance, on le retrouve aussi sur ce beau titre Bossa Trauma. On sent qu'il y a aussi dans ton écriture plein d'entrées, plein de tiroirs, qu'un mot n'est jamais tout à fait choisi par hasard.
1: C'est vrai et ça me fait plaisir que tu le remarques et c'est quelque chose que je trouve cool dans cette EP aussi, c'est qu'effectivement j'ouvre aussi une nouvelle porte en utilisant davantage le français parce que dans les premières années de mon projet j'ai chanté exclusivement en anglais et de plus en plus je me suis ouverte à ce mélange entre français et anglais qui finalement se fait de plus en plus aussi dans la musique d'aujourd'hui, notamment chez plein d'artistes que j'aime beaucoup. Je pense par exemple à Naïka, à Saint-Levent, c'est des artistes qui mélangent plusieurs langues. Et oui, je voulais avoir ce côté aussi un petit peu plus vulnérable finalement, parce que ben, l'anglais, parfois, il permet de se protéger aussi un peu de certaines choses où je sais que tout le monde ne va pas comprendre. Et c'est vrai que dans certains morceaux, comme Bossa Trauma par exemple, je ne veux pas non plus trop rentrer dans des choses qui seraient trop crues ou qui seraient trop personnelles ou qui dévoileraient trop de choses sur des tierces personnes qui ne sont pas moi, pour respecter aussi leur intimité. Je pense par exemple à ma mère dont je parle dans ce titre-là. Mmh. Mais effectivement, les mots ne sont pas choisis au hasard et à la fois, ils racontent quelque chose de très très fort et de très très intime sur moi. Et en même temps, je pense qu'ils restent assez vagues pour que n'importe qui peut-être puisse s'y identifier.
0: Et c'est bien que tu nous dises tout ça, Blue Jay, puisque tu as quand même été repéré, tu as participé, comme beaucoup d'artistes, à pas mal de tremplins, tu as été repéré, mais tu as été repéré aussi, finalement, avec ton intimité, c'est ce que tu nous dis, ton écriture est extrêmement personnelle, tes histoires, elles racontent pas mal de toi-même, hein, que ce soit en anglais ou en français d'ailleurs. Il faut quand même un certain courage pour, justement, quand on est une artiste en émergence, aller comme ça, proposer ça sur des tremplins. Tu l'as fait entouré ou tu l'as fait parce que tu avais vraiment envie de le faire, avec ta hargne et ton intérieur à toi, je dirais?
1: Bah, c'est sûr que c'est pas facile, mais c'est aussi, je pense, pas pour rien que quand on est musicien, on choisit cette voie-là. Je pense que c'est aussi parce qu'on a des choses à exprimer qu'on n'arrive pas forcément à exprimer par d'autres moyens. Donc, en effet, c'est pas facile, mais finalement, je pense que beaucoup d'artistes ressentent ça. J'ai plus de facilité à dévoiler ces choses-là sur une scène devant plein de gens que je connais pas que de le dire vraiment à voix haute auprès de mes proches. Enfin, c'est un mode d'expression qui est différent, qui est effectivement pas facile. Ça demande du courage, mais finalement, ça fait du bien. Ça fait du bien parce qu'au moins, ça permet de mettre les choses à plat. Ça permet aussi de connecter avec des gens qui s'y identifient. Et c'est vrai qu'il y a des moments sur scène où on voit les gens qui pleurent, on voit les gens après qui viennent nous voir à la fin, qui nous prennent dans les bras, qui nous disent « je me suis reconnue dans ce que tu as dit ». Enfin, c'est jamais bon de garder les choses pour soi et de les partager, ça peut aussi guérir un petit peu. Mais c'est vrai que oui, c'est toujours un petit peu bizarre de se dévoiler comme ça à nu devant plein de gens. Et il y a certains contextes où c'est plus impressionnant que d'autres, en effet, sur des tremplins par exemple, quand en plus il y a un jury et tout ça, c'est sûr que c'est un petit peu intimidant.
0: En tout cas, ça t'a mené à au moins à la réalisation de cet album, à te faire connaître et à te faire repérer. Et donc, rien que pour ça, ça valait le coup justement de participer à ces tremplins. Petite parenthèse, cher Blue Jay qui est avec nous, là je vais te passer un petit morceau et c'est toi qui vas nous en parler juste directement après. Tu vas très vite comprendre pourquoi.

0: Je vais faire un crime de lèse-majesté, je vais couper en plein milieu, mais le temps passe très vite. Alors Blue Jay, tu vas nous le présenter ce titre, parce qu'il y a un monsieur qui est un peu connu sur ce featuring.
1: Exactement, et j'avoue, le crime, t'as coupé Akhenaton.
0: Bah oui, mais ça c'est parce qu'on fait de la radio, ma pauvre dame, c'est pour ça.
1: Donc effectivement, j'ai eu l'immense honneur de partager un titre sur cet album avec Monsieur Akhenaton du groupe IAM, qui est quelqu'un d'absolument exceptionnel, autant musicalement qu'humainement. Et en fait, la connexion s'est faite déjà il y a plusieurs années, parce qu'en 2021, j'ai partagé un titre avec un rappeur américain qui s'appelle Napoléon Da Legend, oui, qui m'avait invité à faire le refrain sur un de ses titres. Et en fait, sur ce titre, c'était Akhenaton qui avait fait la prod et qui avait mixé le projet. Donc à l'époque, il m'avait écrit un petit message pour me dire « Ah bah bravo pour ta performance sur le titre, etc. » Et du coup, il me remettait déjà un petit peu, on va dire. Et moi, tout simplement, au culot, 5 ans plus tard, je lui ai proposé ce titre-là, « Old Fashioned ».
0: T'avais gardé son 06 ? T'avais gardé son 06 ?
1: Alors, il m'avait écrit sur Instagram, et en fait, c'est marrant parce que du coup, moi, je lui ai écrit sur Instagram pour lui proposer le titre, et tout de suite, il m'a dit « Ah ouais, par contre, j'aime pas trop Insta et tout, tiens, mon numéro, parle-moi plutôt sur WhatsApp. » Le mec vraiment trop sympa, quoi. Et je voulais vraiment avoir ce mélange sur l'album entre la pop et le rap, notamment le rap un peu old school, qui est quand même ce par quoi j'ai commencé. Et je voulais en fait vraiment un morceau qui parlait aussi de la place des réseaux sociaux, ouais, dans l'industrie musicale. Parce que c'est vraiment un vrai sujet pour les artistes émergents d'aujourd'hui. Et je trouvais ça hyper cool de pouvoir avoir son regard à lui, qui a vu l'industrie complètement évoluer, complètement se métamorphoser au fil des années. Donc ce dialogue entre nous et entre ces deux générations très différentes, je le trouve vraiment hyper cool.
0: Et hyper réussi. Et puis vraiment, c'est un titre phare de l'album, évidemment le featuring, parce qu'avec Akhenaton, etc. Mais quand même, on sent que vous êtes très connecté, en tout cas, sur ce titre. Et puisqu'on est sur ce chapitre des featuring, il y en a plusieurs. Enfin, il y en a un très bien avec Pex, notamment. Tu peux nous en dire un petit mot ?
1: Ouais, carrément. Et bien, ça, pareil, c'est un des morceaux les plus hip-hop de l'EP. J'ai mis beaucoup de temps à trouver à qui proposer ce titre. En fait, c'est le premier titre qu'on a composé de l'EP.
0: Très bien.
1: C'est le plus vieux. Et j'avais ma partie qui était prête donc depuis super longtemps et je ne trouvais pas à qui le proposer. Et en fait, j'ai découvert ce que faisait Pex et j'ai trouvé que ce mélange pouvait être hyper sympa entre le côté old school finalement de la prod et son univers à lui qui est quand même assez actuel sur le côté très rap chanté, un peu auto-tuné. Et du coup, je trouvais ça cool aussi d'avoir deux feats assez différents, le côté très à l'ancienne avec Akhenaton et un côté finalement plus moderne avec Pex. Et pareil, la connexion s'est faite hyper facilement, humainement, il est adorable. Et tout s'est fait de manière hyper efficace. Il n'y a eu aucune retouche à faire sur son couplet, comme pour Akhenaton. Enfin, ça s'est fait vraiment hyper facilement, quoi.
0: Et puis, il y aurait un troisième featuring à citer, c'est Digenetic, qu'on entend sur le titre avec Akhenaton, qui est derrière. En tout cas, un album bien complet, bien réussi, paru chez Banzai Lab, on le rappelle, qui fait du bien pour les anciens comme moi, pour les plus jeunes. C'est un album un peu intemporel, et ça, c'est quand même une belle réussite Blue Jay. Question un peu rituelle pour terminer l'interview, quand est-ce que tout ça va avoir un prolongement scénique et la meilleure manière de suivre tes aventures, c'est comment ?
1: Alors tout ça a un prolongement scénique effectivement déjà depuis quelques semaines puisque la tournée a repris. Donc les prochaines dates, en plus il me semble qu'il y en a une en Bretagne, il me semble que je joue à Vannes en septembre.
0: Très bien.
1: Je joue aussi à Cherbourg le 3 juillet.
0: Alors ça c'est en Normandie, mais bon, c'est pas très loin. Un autre pays, quoi.
1: Ça s'est fait, ça s'est décidé là en dernière minute. Donc ouais, il y a quelques dates cet été en festival et tout ça. Et après aussi, il y a ma première date en tête d'affiche à Toulouse, le 8 octobre, où je joue au Métronome. Et puis après, il y aura d'autres dates pour le reste de la saison. Et je sais plus ce que c'était la dernière question.
0: C'est comment qu'on fait pour te suivre le mieux pour te suivre, justement, même si tu n'es plus trop sur les réseaux?
1: Ah bah si, justement, figure-toi que je suis à fond sur les réseaux, parce que même si c'est quelque chose de parfois un petit peu anxiogène pour nous les artistes, bah en fait c'est le nerf de la guerre, donc je suis très très très active sur les réseaux sociaux, notamment beaucoup sur Instagram, et sinon je suis aussi sur TikTok, YouTube, Facebook, je suis un petit peu partout.
0: Eh ben retenez bien Blue Jay, c'est facile à retenir, Blue comme la couleur, J-J-A-Y, un beau, bravo, j'en profite rapidement pour dire que le titre d'Ad, il est juste splendide, et vraiment bah, cet album il fait du bien, il fait du bien au corps, à l'âme, et bah, juste avant l'été, là il sort vraiment à une bonne période, ça c'est sûr. I Just Wanna Make You Proud, c'est signé Blue Jay, c'est chez Banzai Lab, et en plus la fille est sympa, merci.
1: Merci beaucoup, ça fait trop plaisir.
2: Vous venez d'entendre l'interview de Blue Jay par Marcus de Radioactive pour la sortie de I Just Wanna Make You So Proud, nommé album découverte de la semaine aux côtés de For All de Marcus Gad. Un nouvel opus pour l'artiste qui reste fidèle aux reggae roots traditionnels tout en osant travailler des textures plus digitales. Écoute et interview par Eska de Radio Ballade à Esperanza.

0: Depuis le succès de son premier album Cheating, sorti en 2017, il trace sa route sur les scènes internationales avec des productions très soignées. Aujourd'hui, il nous présente For All, son sixième long format réalisé avec Tamal. On vient juste de s'écouter Na Identify, extrait de cet album à découvrir cette semaine sur toutes les radios Ferrarock. Pour mener cette interview, j'ai fait appel à Eska, passionné de reggae et animateur de l'émission Sample Session sur Radio Balade. Salut Eska.
1: Salut Chris, salut à tous.
0: On accueille tout de suite Marcus Gad pour parler de son parcours et surtout de cette nouvelle galette. Salut Marcus.
2: Salut, ça va bien?
0: Ça va, merci, et toi?
2: Ça va super, merci pour votre invitation.
1: Salut Marcus, et bravo pour ton nouvel album.
2: Merci.
1: Je voulais donc commencer par là. Avec ton premier album, tu as eu l'occasion de tourner à l'international et de faire de très belles premières parties. Je me souviens par exemple celle d'Aura Sandy ou Alborosi. Est-ce qu'il y a parmi ces artistes de renom certains avec qui tu rêvais de travailler ou de croiser sur scène?
2: Quand tu me poses cette question, ouais, le premier nom qui me vient à l'esprit, c'est Ken Booth, avec qui on a eu l'occasion de faire sa première partie, et puis surtout on a eu l'immense chance qu'il passe au studio pendant l'enregistrement de mon premier album Chanting là, pour nous donner des conseils précieux, et puis voilà, c'était pour moi un honneur de pouvoir le rencontrer, prendre ses conseils, parce que je sais que c'était un des musiciens favoris de Bob Marley, donc pour lui il y avait un côté un peu irréel à ça, tu vois.
1: Mais oui, rencontrer un pionnier comme ça, c'est quelque chose de fort, je pense. On te croise souvent dans la région. Est-ce que tu peux nous parler de ton lien que tu as en fait avec la Haute-Vallée et l'Ariège?
2: Écoute, c'est marrant parce que moi, tu vois, les premières fois que je suis venu en France, je suis arrivé la première fois à Paris. Tu vois, venant de Nouvelle-Calédonie, j'ai fait quelques temps à Paris, ce qui était intéressant dans un premier temps, mais moi, j'ai vraiment du mal avec la ville. Du coup, ensuite, je suis descendu à Toulouse, qui était encore une ville, mais déjà un petit peu plus chaleureuse. Et puis, en fait, quand j'ai découvert l'Ariège et puis par la suite, la Haute-Vallée, j'ai pu retrouver une simplicité, une manière de vivre qui se rapprochait déjà beaucoup plus de ce que je connaissais en tant que Ilien du Pacifique Sud, tu vois. Mmh. Et donc du coup j'ai choisi ce coin-là pour me poser entre mes concerts, puisque voilà, on a l'accès à la montagne, à des rivières propres, à des choses qui pour moi sont essentielles pour me ressourcer si je dois passer un long moment sur le continent, tu vois.
1: Dans ta musique, en fait, ton univers musical est surtout basé autour du deep roots, mais quand on écoute ta musique, elle est très variée, en fait. Quelles ont été toutes tes influences?
2: Moi, je suis très éclectique. J'ai vraiment beaucoup d'influences. Tu vois, quand j'étais plus jeune, j'écoutais beaucoup de rock psychédélique. J'étais un grand fan de Pink Floyd, de Led Zeppelin. J'ai écouté beaucoup de hip-hop. J'écoute beaucoup de musique traditionnelle, beaucoup de soul. Et en fait, bon, moi, voilà, tu vois, j'essaye de ne pas mettre la musique dans des cases et d'écouter tout ce qui se fait. Tu vois, ça m'arrive même d'écouter des symphonies de musique classique. J'écoute vraiment de tout. Je pense que c'est important, en fait, quand on est musicien, parce que souvent les gens se disent que, tu vois, t'es un artiste de reggae, donc ils imaginent que tes influences, elles sont majoritairement dans le reggae, et en fait pas forcément, tu vois. Moi j'écoute vraiment de tout.
1: Ouais, puis en écoutant tes albums, on se rend compte aussi que tu as beaucoup voyagé et que beaucoup de tes voyages et de tes rencontres servent un peu comme à l'inspiration. T'aurais un exemple, quoi, de voyages ou de rencontres qui ont inspiré l'écriture d'un ou plusieurs de tes morceaux?
2: Ouais, bien sûr. Il y a énormément de voyages qui ont influencé ma musique, tous, j'ai envie de dire, parce que tu sais, dans le voyage, il y a forcément un truc. Tu peux voyager culinairement, tu peux voyager archéologiquement, et puis tu peux voyager musicalement, tu vois. Donc c'est vrai que partout où je vais, je m'intéresse toujours à la musique que les gens ont créée dans ces endroits. Et par exemple, tu vois, mon son Tempo, il a été directement inspiré de la musique du Haut Atlas au Maroc, avec cet instrument qu'on a joué sur le morceau, qui est un loutar, qui est une espèce de petite guitare sans frette à quatre cordes, avec un manche rond, tu vois, comme un manche de balai là, et qui avait un son vraiment. J'ai tout de suite adoré le son de cet instrument, et ça m'a tout de suite donné envie de faire quelque chose avec. Il y en a plein comme ça. Il y a l'Inde aussi qui a énormément influencé ma musique, ne serait-ce que par les gammes que je peux, sur lesquelles je chante dans des morceaux comme Chanting, avec l'inclusion d'un mantra à l'intérieur de la chanson. Je pense qu'à chaque fois que je fais un voyage, j'essaye d'un

d'en ramener une petite empreinte musicale, une petite influence. Ça, c'est toujours beaucoup d'inspiration, le voyage. Et comme moi, je m'exprime en musique, ben forcément, ça se répercute dans mes compositions, quoi.

0: D'ailleurs, en parlant de musique, je vais entrer un peu dans le thème un peu plus technique, mais depuis ton premier album, tu as l'habitude de sortir tes morceaux en 432 Hz, alors que la plupart des artistes, en fait, ils le faisaient en 440.
1: Ouais.
0: Tu pourrais nous expliquer pourquoi le choix de cette fréquence? Je pense que c'est pour des basses plus profondes et quelque chose comme ça, non?
1: Ouais, bah en fait, y a, si tu veux, c'est marrant parce que le 432, c'est un truc, j'avais lu quelques articles dessus à l'époque, et tout ce qui est non conventionnel, forcément, attire ma curiosité. Et en fait, le 432, c'est quelque chose qui a à voir avec la résonance sur la matière. C'est-à-dire que on sait que les fréquences font résonner la matière, et chaque fréquence fait résonner la matière sur une onde qui est différente, parce que c'est des ondes sinusoïdales qui évoluent, le son. Et en fait, sur le 440, on est sur quelque chose de... le 440, c'est une entre-fréquence, quoi, tu vois. Alors que sur le 432, on est vraiment sur quelque chose qui fait résonner la matière de manière harmonique. Ça crée, par exemple, quand tu l'envoies dans du sable, ça crée des formes géométriques qui sont très harmonieuses, très rondes, très plaisantes à regarder. Et un jour, j'en ai parlé à Tamal, mon ingénieur du son, et lui, en tant qu'ingénieur du son, il avait jamais entendu parler de ça, et ça l'a tout de suite intéressé, parce que lui, en tant qu'ingénieur, il était, tu vois, dans tout ce travail sur les fréquences, la résonance des fréquences dans un espace. Et du coup, ça lui a tout de suite donné envie d'essayer. Et donc, on l'a essayé. Et en fait, au début, c'était surtout lui qui a entendu la différence, tu vois, et qui m'a dit, ah, waouh, il y a vraiment une assise en plus, quelque chose de plus rond. Forcément, on descend un peu plus grave. Donc, c'est plus grave que ce qu'on a l'habitude. Donc, il y a un truc qui a l'air plus ancré, plus poignant. Et en fait, on a décidé de faire du son sur cette fréquence et on n'a jamais arrêté, quoi.
0: Ouais, ça fonctionne très très bien, et il me semble en plus que ça a fait des émules, quoi. Tu parlais un peu des thèmes, parce que en fait dans ta musique je te sens très engagé, en fait, très beaucoup de thèmes comme le besoin de spiritualité, l'unité, qui invite vraiment l'auditeur en fait à la réflexion. Et tu pourrais parler de l'importance pour toi de ces valeurs qui sont quand même, et bien heureusement, à contre-courant de ce monde plutôt matérialiste, individualiste.
1: Ah ouais, je pense qu'il y aurait beaucoup de choses à dire là-dessus, mais c'est vrai que moi depuis un assez jeune âge, j'ai cette espèce d'aspiration à la spiritualité, à la recherche de la vérité, et c'est un peu comme c'est une boîte de Pandore, quoi. Une fois que tu l'ouvres, tu tombes toujours plus profond dedans, parce qu'il y a toujours des choses à aller rechercher, il y a toujours des choses à lire, à entendre, à voir, et donc du coup, forcément, moi, tu vois, quand j'ai commencé la musique, j'en suis venu au reggae, parce que le reggae, c'était cette musique qui, pour moi, c'était une musique complète, c'est-à-dire qu'elle alliait tout. Elle alliait la spiritualité, le sentiment religieux, tu vois, le lien avec une puissance supérieure. Ouais. Et en même temps, ça touchait aussi au terre à terre, au matériel, au discours politique, un engagement social avec les gens, avec le terroir, ça soulevait, en fait, il y avait vraiment pour moi dans le reggae quelque chose de très complet. Et qui en plus était teinté de militantisme. Mmh. Et donc c'est pour ça que cette musique, elle m'a complètement parlé, parce que j'ai toujours été attiré par ces deux choses, par d'une part un militantisme politique et social qui veut améliorer les conditions de vie des êtres humains, et puis aussi un fort lien spirituel. Et c'était une des seules musiques qui pour moi était capable d'allier les deux, qui sont souvent séparés l'un de l'autre, en fait, quoi.
0: Et d'ailleurs, en écoutant l'album, j'ai à ma connaissance, j'ai entendu qu'un seul featuring dedans.
1: Ouais.
0: Et c'est dans The Code. Et en fait, je voudrais savoir qui c'est la chanteuse qui est avec toi et que je suppose la présenter aussi.
1: Ouais, ben ça c'est The Code, c'est un featuring avec Desari.
0: Ah bah j'osais pas te le dire, mais ça ressemblait beaucoup à Desari, franchement. Très beau featuring du coup.
1: Ouais, Desari qui est vraiment une légende une légende de la musique reggae des îles Vierges, et pour les gens qui connaissent ma musique et qui sont férus du style, ils savent que j'ai été très profondément inspiré par la musique de Midnight, qui était vraiment un groupe phare phare du reggae des îles Vierges, le groupe phare du reggae des îles Vierges, et Midnight avait aussi beaucoup collaboré avec Bezari, qui était un petit peu vraiment la, pour moi, la polarité féminine en fait de Midnight, et donc du coup c'était, ça a toujours été un rêve pour moi de collaborer avec eux. J'ai malheureusement pas eu le temps de collaborer avec Midnight avant le décès de Von Benjamin. J'ai pu le rencontrer plusieurs fois, on a eu la chance de faire leur première partie à plusieurs reprises, mais on n'a jamais eu le temps de faire de la musique ensemble, et donc du coup pour moi c'était encore plus un honneur et un plaisir de pouvoir le faire avec Desari, qui est vraiment une grande dame du reggae que je respecte beaucoup et qui est pas facilement accessible en vérité.
0: C'est ce que j'allais te dire, elle est très très rare d'accès. Hein. Ouais. Mais Marcus, c'était un plaisir.
2: Alors moi j'en place une petite. Du coup, je voulais parler justement de cette belle tournée là qui commence en ce moment même hein, pour la sortie de cet album. Donc au niveau des dates de concert, nous aurons nous la chance de te voir chez nous au Festival des Abracadagras à La Grasse dans les Corbières. Ouais. Ça sera le vendredi 17 juillet. Dès le lendemain, tu seras au Néoul Festival à la Bastide de Châteauloin dans le 83. Puis le 19 juillet au Monténégro, rien que ça. Et pour nos amis des radios Ferrarock bretonnes, je précise qu'il sera aussi en concert le 7 août du côté de Saint-Malo au No Logo Festival. Donc en attendant de te voir sur scène, on invite nos auditeurs à découvrir ton nouvel album For All, réalisé avec le beatmaker Tamal, 12 titres qui mêlent sonorités digitales et organiques. On va donc se quitter avec le titre Shine a Light, extrait de cet album à découvrir cette semaine sur toutes les radios Ferrarock. En tout cas, merci beaucoup Marcus Gade.
0: Merci beaucoup Marcus. One love.
1: Merci pour votre invitation.
2: Avec grand plaisir.
0: Merci encore,
2: allez,
0: Marcus.
2: Ciao, ciao.
0: Bonne tournée, à bientôt.
1: Et à bientôt.
2: Ciao.

Après la présentation des deux albums découvertes, c'est Marine de la radio CISM à Montréal qui clôture cette émission en présence de Claude Fortin, présidente du Festival des musiques émergentes au Québec.

0: Je suis avec Claude Fortin. Bonjour.
1: Bonjour.
0: Alors, toi, tu es la présidente du FME, présidente du conseil d'administration du FME. Est-ce
1: Oui.
0: que tu peux nous dire un petit peu en quoi ça consiste ton rôle pour le festival?
1: Ben, en fait, le conseil d'administration, c'est l'instance qui donne les grandes lignes de l'événement, la direction artistique, qui chapeaute un peu la programmation, tout le volet le volet pro. Donc, en fait, c'est vraiment la gouvernance de notre organisme sans but lucratif qui lui réalise le festival.
0: Donc là, ça va être la 24e édition du
1: Oui.
0: FME. Toi, tu es présidente ou alors peut-être membre actif du FME depuis combien de temps?
1: Depuis le début. En fait, au début, pour parler de mon histoire à moi, au début, j'étais simple bénévole, amie de Sandy Boutin, qui est un des cofondateurs. Puis, de fil en aiguille, je suis arrivée à m'occuper justement d'avoir un peu plus de responsabilités, toujours à titre bénévole, mais la première année, j'ai été responsable justement des bénévoles, faire le recrutement des bénévoles, faire les horaires des bénévoles. Après ça, je me suis occupée de la billetterie, je me suis occupée des partenariats financiers et de fil en aiguille, je me suis retrouvée sur le conseil d'administration. Et je suis à la présidence depuis 2019.
0: Donc c'est ça, il y a comme toute l'organisation d'un festival avec justement gérer les budgets, les bénévoles, les dates, j'imagine aussi pour certains les artistes. Est-ce qu'il y a des choses dont on se doute pas forcément puis qui sont quand même très importantes à gérer pour un festival? Nous, on voit pas forcément en tant que festivalier.
1: C'est une très bonne question. Je pense que les festivaliers sont conscients de tout ça, mais il y a tout l'aspect de la gestion des demandes de subventions qui font en sorte qu'on a qui sont grosso modo le tiers du budget de fonctionnement d'un festival, ce sont des subventions. Fait que tout ça de faire le jeu de domino qui nous amène à trouver des subventions pour aider les artistes, aider la programmation, trouver des subventions pour justement le volet des professionnels de l'industrie. Fait que ça, je pense que c'est un volet un peu caché de l'organisation d'un festival, le volet des subventions.
0: Bon bah visiblement il a l'air de, enfin, j'imagine, bien fonctionner. En tout cas, maintenant on arrive à la 24e édition. Puis pour nous, ça passe presque inaperçu, on peut juste profiter. C'était quoi un peu l'idée, peut-être au tout début avec le FME, parce qu'on se retrouve, donc là on enregistre cette entrevue à Montréal, mais le festival lui se trouve à Rouyn-Noranda, donc c'est environ peut-être 7-8 heures en auto.
1: Un peu plus de 700 km, ouais.
0: C'est ça. Donc ouais, pourquoi ce lieu et pourquoi ce festival?
1: Mais en fait, les trois cofondateurs du festival, donc Jenny Thibault, Karine Bertium et Sandy Boutin, sont trois amis originaires de Rouyn-Noranda. Et puis, à un moment donné, considérait que dans la région, nous étions toujours à la remorque d'aller voir un spectacle à Montréal ou d'aller voir un spectacle à Toronto. Puis, justement, dans une escapade vers Montréal, ils se sont mis à réfléchir à l'idée comment on pourrait faire l'inverse et amener des spectacles chez nous, des concerts. Puis c'est un peu comme ça qu'est né le festival. Au départ, ils ont fait une étude de marché parce qu'au départ, ils voulaient quelque chose, un festival à savoir un peu plus rock. Puis finalement, l'étude de marché est venue démontrer que l'idée pouvait un peu dépasser le rock puis avoir un peu de tous les styles musicaux. Et c'est comme ça qu'est né le festival de musique émergente. Puis il y avait aussi le souci justement d'aller chercher la relève musicale, les jeunes groupes, de mettre aussi de l'avant et de leur permettre une expérience qu'on qualifierait de professionnelle avec du matériel, des techniciens professionnels. Donc, c'était de mettre un nouveau groupe dans des conditions professionnelles. C'était aussi une mission que nous nous sommes donné à la base puis qui est toujours resté.
0: Oui, c'est vrai que pour l'avoir vécu l'an passé, je trouve que le défi est plutôt bien relevé jusqu'ici parce qu'on a vraiment une programmation qui va être quand même assez différente, on peut en termes de genre musical, puis aussi en termes peut-être de, je sais pas si on peut dire, de notoriété ou par exemple des groupes qui vont pouvoir remplir des salles plus grandes à Montréal ou même un petit peu plus petites. Puis en fait, juste en étant à Rouyn-Noranda pendant quelques jours, on profite de tout ça. Puis c'est ça, puis qu'il y a eu un peu aussi cette idée d'amener à la découverte parce que c'est vraiment un festival qui prend toute la ville avec les moindres petits lieux, les moindres petites salles. Ça, c'était aussi une volonté de s'emparer de la ville et de faire ce festival.
1: Bon, mais dans les premières années, on s'emparait davantage du quartier du Vieux-Noranda, donc où notre site extérieur est installé. Maintenant, on bloque complètement une rue. Ça devient notre quartier général. Et qu'au départ, c'était ça. La ville de Rouyn-Noranda, c'est une fusion de deux villes. Donc, il y avait la ville de Rouyn et la ville de Noranda. Donc, on a aussi instauré dès le début d'avoir la partie des 5 à 7 plus du côté de Rouyn pour, comme ça, se mettre à investir la ville. Puis après ça, ben, effectivement, trouver des lieux inusités, de fil en aiguille, le festival a pris de l'ampleur et se déploie de plus en plus sur le territoire.
0: Alors justement, pour le public qui vient au festival, est-ce qu'il y a peut-être plus une majorité de personnes qui sont de Rouyn-Noranda, et je dirais des personnes un peu plus à l'échelle locale, où il y a vraiment un grand mélange avec aussi des personnes qui vont faire beaucoup de routes pour aller au FME?
1: C'est un mélange. Il y a des gens qui font beaucoup de routes pour venir au FME. Et même au sein même de la région. La région, c'est une grande région, l'Abitibi-Témiscamingue, donc c'est aussi ces gens-là des autres coins de la région qui viennent nous visiter. Donc oui, c'est un mélange de la population locale et de la visite de l'extérieur.
0: Alors, il y a justement tout ce volet-là qui est fait pour les festivaliers, je pense, j'imagine, avant tout. Mais il y a aussi ce côté peut-être ou relations, justement, enfin, en tout cas j'ai pu le voir un petit peu avec la radio, où il y a aussi des personnes qui peuvent venir de très très loin pour venir au FME. Ça s'est développé à peu près au même moment, où il y a eu un moment peut-être au niveau médiatique où ça s'est intéressé un petit peu plus?
1: Une bonne question. Je pense que de positionner l'idée d'inviter des professionnels de l'industrie que je dirais régional, national, donc on sort de la région de l'Abitibi-Témiscamingue, le Québec, le Canada et à l'international. Je pense que ça s'est mis tranquillement en place autour de la cinquième année. Puis avec les années, on a développé davantage ce volet-là. C'est sûr qu'on est loin des grands centres. On le disait tantôt, on est à un peu plus de 700 kilomètres de Montréal. Donc, c'est sûr qu'une fois rendu sur place, on est un peu captif de la ville. Donc, ça devient intéressant de faire des maillages avec d'autres gens de l'industrie, aller à la découverte de nouveaux groupes musicaux pour justement amener ces groupes-là sur le territoire français, par exemple. Donc, tout ça s'est développé au fil des années.
0: Puis, comment toi, tu le perçois, je dirais ce volet-là ou cet intérêt pour le FME à l'échelle un peu plus locale ou du Québec, du Canada ou internationale?
1: Mais en fait, je pense que c'est la programmation qui fait une différence, justement parce que on a quand même un pourcentage quand même important d'émergence. Donc, c'est beaucoup de découvertes quand on vient au FME. Donc, je pense que ça fait en sorte que les programmateurs, les pros de l'industrie, ils se déplacent chez nous justement pour faire des découvertes. Je pense que ce serait la première raison si on avait avec nous quelqu'un de l'industrie. Je pense que c'est ce qu'on aurait comme réponse.
0: Ouais, ça semble plutôt juste. C'est vrai, des fois, de voir... Je dirais quand on connaît peut-être la moitié de la programmation, puis après, justement, on voit que ça correspond un peu à ce qu'on a déjà programmé, puis on est curieux d'en découvrir un petit peu plus.
1: Puis on a des exemples vraiment vraiment chouette de développement à l'étranger. Après, je prends le groupe DVTR qui a été vu par des professionnels à Rouyn-Noranda, puis après, c'est parti. Donc, c'est parti vers l'Europe, puis c'est chouette pour eux. C'est un peu ça qui se passe.
0: Oui, j'imagine. Qu'est-ce qui fait que, ou qu'est-ce qui ferait justement que le FME peut continuer peut-être une 25e édition ou une 26e édition, etc., etc.?
1: Ben en fait, je pense que oui, il y aura assurément une 25e édition. Il y a personne autour de la table du conseil d'administration qui est dans un mood de dire on arrête tout ça. C'est sûr que l'idée, c'est que tant qu'il y aura de la musique, de la nouvelle musique, de l'émergence, ben, je pense qu'on est tout à fait légitimé de poursuivre notre travail.
0: De la musique, ça fait le FM.
1: Ça fait le FME, tout à fait.
0: Merci beaucoup.
1: Merci à toi, Marine.

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0: 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Et puis voilà, on est avec Monsieur K aujourd'hui, une fois de plus, car c'est les mix de l'été. Et on est quasiment en maillot de bain, Monsieur K. Hein. Il fait chaud ici sur Radio Béton. Et comme c'est l'été, on n'a pas envie de suer, donc on note pas les playlists, on fait pas de thème pour pouvoir préparer l'émission très rapidos. Et ce qui n'empêche pas d'avoir une émission de qualité, puisque c'est un bon petit mix de l'été. Comment allez-vous, Monsieur K?
1: Bonjour, Monsieur Nasal, Monsieur Gilbert Nasal, à l'antenne de Radio Béton 93.6. Écoutez, ça va pas mal. Effectivement, c'est toujours une émission ensoleillée, bien bien chaude. Je crois que vous avez appelé ça too hot, too old. Too hot, too old, voilà. Une nouvelle... pas de thématique. Une nouvelle émission, sans thématique. On chope des disques dans nos discothèques respectives. Et on monte, histoire de tenir une heure. Vous connaissez le principe de l'émission.
0: On commence tout de suite, histoire tout simplement de se réveiller parce que la sieste, c'est terminé. C'est parti, Monsieur K, à tout à l'heure.
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0: Et ben voilà, c'est ainsi que se termine ce Big Bazunga Bougalou de l'été, Monsieur K. On a habilement switché d'un style à un autre. Voilà, c'était très varié. C'était ce Big Bazunga Bougalou de l'été. Donc pas de playlist évidemment à la fin parce qu'on est, on a trop chaud. On a trop chaud. On peut pas noter les. Les ordinateurs fondent ici dans les studios de Radio Béton et donc on ne peut pas noter cette playlist parce que sinon on fait un AVC, Monsieur K. Hein, on se dit bye, Monsieur K. Est-ce que ça s'est bien passé pour vous?
1: Pas mal du tout. Ouais, encore un bon mix. Voilà qui passait partout avec un moment plus calme de non c'était bien cool, j'étais bien content et puis bah je suis bien prêt à revenir la semaine prochaine hein, comme on dit hein.
0: Ouais, c'est vrai que c'est passé vite en plus cette

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0: Bonsoir à toutes et à tous et bienvenue à Jazz à Vienne et en direct sur Croc Radio, sur Radio Couleur à Bourgoin-Jallieu et à Lyon, Radio Couleur Chartreuse, Radio Fontaine sur Grenoble, j'en passe, Radio Arvène à Clermont-Ferrand, nous avons BLV, nous avons News FM à Grenoble. C'est un florilège de radios qui vont nous écouter, qui vont vous écouter, vous le public, parce que vous êtes dans une émission, c'est vous les acteurs et actrices, donc n'hésitez pas à applaudir, à crier si vous avez envie, votre joie d'être à Jazz à Vienne. Je suis très heureux d'animer cette rencontre ce soir avec Alma Rota, journaliste et directrice de Rolling Stone France, qui porte depuis de nombreuses années un regard curieux et passionné sur les musiques d'aujourd'hui et qui aime avant tout rencontrer et raconter les artistes, leur parcours et leurs rencontres. Nous accueillerons tout d'abord Luiz Gá, chanteur brésilien qui sera au club ce soir et nous aurons le plaisir d'écouter un titre en guitare-voix. Et pour clore l'émission, nous aurons Deluxe en live, mais nous aurons entre les deux Too Many Who's en interview. Donc comme vous pouvez le voir, une émission riche pour vous ce soir. Nous sommes vraiment ravis. Alors merci d'être avec nous, installez-vous confortablement. La conversation et la musique peuvent commencer. Bonjour Alma, comment allez-vous ?
1: Bonsoir Marc, très bien, merci de m'accueillir ce soir.
0: Alors, Alma, vous avez choisi un titre que nous allons passer en attendant que tout cela se prépare, un titre de Miles Davis.
1: Ah oui, alors j'ai choisi le classique Round Midnight, donc premier album du quintet de Miles qui est sorti en 57 chez Columbia Records, donc son premier album avec ce label. C'est une chanson, enfin un titre qu'il aura enregistré plus d'une dizaine de fois. Et j'aime beaucoup en fait ce titre qui est aussi le titre du film éponyme de Bertrand Tavernier.
0: Bien sûr,
1: voilà,
0: bien sûr.
1: Titre de Thelonious Monk avec qui Miles l'avait joué également avant de le faire avec John Coltrane. C'est ça qu'on va écouter.
0: Eh ben, écoutons tout de suite Miles Davis.

0: s'est rafraîchi avec Miles Davis, Marc.
1: Très bien. Quelle fraîcheur.
0: On accueille donc Luis Gabriel. Donc Luis Gabriel Lopez, chanteur, compositeur, guitariste et producteur brésilien. Plus de 20 ans de carrière entre le Brésil et l'Europe, notamment avec Graveola et Rosa Neon. Son électrique micro Big Bang fonctionne comme un mini-orchestre moderne avec des musiciens venus de plusieurs horizons entre musique afro-brésilienne, jazz, folk, électronique, influence africaine et lusophone. Sa dernière sortie, c'était le live à Lisbonne enregistré à Bota en 2025. Bienvenue Luis Ga. Votre micro Big Band sonne à la fois collectif et intime. Pourquoi micro et pourquoi big?
2: Bonsoir à toutes et à tous. Mon français c'est un peu basique, mais j'ai essayé de communiquer avec.
1: C'est très gentil.
2: Et un peu de mélanger un peu avec portugais ou anglais si on a besoin de substituts, quelques mots. Le Micro Big Band Project, c'est un projet que j'ai commencé à Lisbonne. Je crois que trois années, 2022, je crois, il y avait une résidence artistique que j'ai faite dans un espace génial à Lisbonne qui s'appelle Bota. Et m'a invité pour cette résidence. Et c'est comme une résidence de création de nouveaux arrangements et nouveaux musiques. Et lentement, ce groupe commence à. It started to be real, this group. Et après de ça, on a enregistré un live avec ce groupe qui s'appelle Luis Ga Electric Micro Big Band. C'est juste un album que on a sorti le dernier année, je crois. Et ce soir, dans le club, à midnight, on va faire les concerts avec sept répertoires de l'album de Luis Ga Electric Micro Big Band. Mais comme avec un mélange avec la chanson de le dernier album qui s'appelle Yema Maya, que c'est un album que j'ai produit avec un producteur français de Montpellier qui s'appelle Izem. Et c'est un mélange de toutes ces chansons avec ces groupes. Et pour ce soir, c'est un groupe avec musiciens français et Max Lizana, que c'est le directeur musical de ce concert, que c'est de Chile, Latino American Brother. Et je suis très heureux de faire partie de ce festival, que c'est un festival super important et avec beaucoup de programmation que j'aime bien. Et c'est ça.
1: Alors, moi j'avais une question, parce que vous avez vécu une expérience, j'imagine, assez forte autour d'une communauté d'Amazonie. Et c'est quelque chose qui m'a beaucoup plu. J'ai lu beaucoup de choses, beaucoup de vos propos, et on voit bien de tout ce que, en général, le musicien ressort. Et cette expérience apporte beaucoup, vraiment quelque chose de fort. Mais j'aimerais plutôt vous demander, et vous avez reçu quoi pendant cette expérience-là?
2: Ouais, il y a, je pense que si. Que j'ai commencé de travailler avec de populations indigènes de Acre, que c'est une région d'Amazonie à l'approche du Pérou. Et c'est une tribu, une communauté qui s'appelle Runicuin. Et depuis de ça, on a commencé de faire comme une. Beaucoup de projets de production musicale, de workshops, de choses comme ça. Et maintenant, je crois qu'on a fait trois albums avec ce groupe. Et il y a plus de choses pour sortir le prochain année. Et c'est une expérience vraiment. J'ai perdu les mots pour pour dire, parce que c'est quelque chose que pour nous qui sommes brésiliens, mais pour tous les musiciens du monde, je crois que c'est, il y a quelque chose de spécial ici, et c'est un grand apprentissage pour moi, comme un artiste, mais comme un musicien, mais comme une personne aussi.
1: Un humain, bien sûr. Oui, bien sûr. Alma.
0: Qu'est-ce que vous allez nous interpréter maintenant? Vous allez jouer un morceau? Oui.
2: Okay.
0: Ou après?
2: Je pense que j'ai pour te jouer cette

0: relation?
1: Je pense que toutes les musiques, c'est une manière d'improvisation, à les origines et la manière comme je comprends la musique. Et je pense que ma musique, une bonne musique, c'est comme une part essentielle, mais il n'y a pas l'improvisation comme généralement on pense dans le jazz, comme les longs solos, comme ça. Mais c'est plus une manière de penser la musique comme un jam, comme une improvisation qui fait partie de tous les de l'âme de la musique par moi. Et ce soir, c'est un peu cette vibe
0: qu'on
1: cherche. Ouais. Ouais, c'est l'esprit qu'on cherche. OK, merci. Hein. OK, je vais jouer...
2: Merci beaucoup. Je vous demande d'applaudir aussi la technique qui, grâce à,
1: merci,
2: à ça, on a du son, on peut s'exprimer, vous nous entendez, on vous entend. Et même dans les ondes, tout ça est vraiment magique. Merci beaucoup.
1: OK. C'est une chanson qu'on peut chanter ensemble. It's very easy.

0: Bravo, bravo, bravo, vraiment.
1: Merci. Merci beaucoup.
2: On m'a demandé de choisir une chanson dans ma playlist de vous. Et j'ai choisi Ora Bom Dia, la reprise de Orlando Pantera.
3: Ouais.
2: Pourquoi vous avez choisi de reprendre Orlando Pantera? Et qu'est-ce que vous avez voulu conserver de l'original? Et qu'est-ce que vous avez voulu transformer dans cette chanson?
3: Waouh, c'est une magnifique question. Parce que c'est comme une longue histoire, mais je cherche les mots en français pour raconter que c'est Orlando Pantera, c'est un grand compositeur du Cabo Verde qui he died very soon avec 33
2: Il est mort très jeune.
3: Il est mort très jeune.

0: Ouais, elle est morte très jeune. Et avant d'enregistrer leur premier album, j'ai connu un peu de les chansons quand j'habitais au Brésil, mais quand j'ai été au Portugal, j'ai connu leur comment se dit fille. The daughter of Orlando Pantera, et elle m'a invité par un concert qu'elle va faire pour chanter sous les canciones de Songs of Orlando Pantera. Et à cette occasion, j'ai connu beaucoup de chansons qui sont unreleased songs.
1: Jamais sorti des chansons, jamais
0: ouais.
1: Sorti.
0: Et j'ai comme appris some of these songs. Et Ora Bom Dia, c'est un de mes préférés. Et j'ai commencé de jouer dans les concerts et dans les choses. Et quand j'ai fait de la résidence avec le Micro Big Band à Lisbonne, on a fait une expérience avec ce morceau. Et c'était super avec les groupes, que c'est un groupe avec beaucoup de mélange dans les percussions, l'électronique, keyboards, singers, like a big mélange de éléments. Et on a décidé d'enregistrer cet arrange, que c'est trop différent de
1: l'original.
0: De l'original.
1: Ouais. On va l'écouter, Marc, alors.
2: Ah oui, avec plaisir, hein, avec une si belle explication, merci beaucoup.
1: Et on va remercier Luizga ce soir en concert.
2: Oui, mais je pense qu'on peut encore avoir un petit...
1: C'est vrai ?
2: 5 au moins, 5 minutes de plus avec vous, ça va être un vrai plaisir. On va d'abord écouter
1: On va écouter Ora Bom Dia.

0: Oh là là là là là là là là, quel voyage, quel voyage. Là, nous sommes au centre de Jazz à Vienne, mais on voyage dans le monde entier grâce à vous. Merci. Alors, j'avais une question. Dans une interview accordée à Latino Life, vous racontez que votre mère écoutait Caetano Veloso. Et nous, ici, c'est une star. Pour nous, ici en France, où beaucoup de générations ont été bercées aussi. Et qu'est-ce que Caetano Veloso vous a transmis ? Est-ce que votre mère vous a aussi transmis des choses par rapport à la musique de Caetano Veloso ?
1: Je pense que par moi, c'est comme Caetano, c'est mon mère et mon père. C'est comme très important par ma musique et par toute notre génération de musique actuelle brésilienne. Je pense que c'est un auteur incontournable, c'est dit. Parce qu'il y a beaucoup de genres, beaucoup de styles différents dans sur musique et aussi c'est un créateur que ce, comme se dit, que it's always changing, se transforme, se change tout le temps. J'adore les albums plus classiques, mais aussi les albums plus the latest ones, I also like very much. Caetano é o sol e a lua, né, para nós. Mais Gilberto Gil aussi, Djavan aussi, Chico Buarque, il y a beaucoup de noms que tu connais.
0: Vous nous faites rêver. Tous ces noms nous font rêver.
2: Louisa, vous avez travaillé entre le Brésil et l'Europe. Qu'est-ce que le public européen entend différemment dans votre musique?
1: Je pense que c'est une manière distincte d'écouter les musiques brésiliennes, parce que principalement il y a les gaps avec les mots, avec les paroles. Au Portugal, c'est une autre situation, mais je pense que c'est une manière de relation qui qu'on privilégie les relations avec les sons, avec les musiques soi-même. Et je pense que c'est une manière spéciale aussi de
2: ressentir.
1: Ouais, de ressentir les musiques. Et je pense aussi qu'en Europe, et principalement à France, il y a beaucoup de générations et beaucoup de gens qui vraiment connaissent les musiques brésiliennes à un niveau un plus profond. Et c'est comme se dit, c'est trop spécial.
2: C'est
1: trop spécial.
2: C'est comme à la maison.
1: C'est différent, mais c'est trop spécial pour nous. Je pense que c'est un Brésil a une musique qui représente peut-être quelque chose qui c'est un mélange de tout le monde. Et je pense que c'est un privilège pour nous de partager ces musiques avec le public européen.
2: Qu'est-ce qu'on peut attendre ce soir du concert?
1: je ne sais pas. Je pense que c'est
2: on va danser.
1: Ouais, c'est bon pour danser, mais c'est bon pour écouter.
2: Pour voyager.
1: C'est un voyage. C'est vraiment un voyage.
2: Ce soir, on voyage avec Luizga, Marc.
0: Eh oui, ce soir, ça va être un vrai voyage au club. J'espère que on va tous vous voir présents et présentes lors de cette soirée. Tout d'abord, on voulait vous remercier parce que ces 20 minutes qu'on a passées ensemble sont magiques, sont fraîches, sont ensoleillées. Ça nous donne envie tout de suite d'aller vous voir ce soir. C'est ce qu'on va faire tous et toutes, ça c'est sûr. Et on va se quitter, malheureusement. Et on va écouter un autre titre du prochain invité qui va arriver, Too Many Souls, qui sera aussi au Théâtre Antique ce soir. Et on se retrouve au club ce soir. Merci beaucoup. Merci beaucoup. Merci beaucoup le public de Jazz à Vienne sur la place Cybelle. Maintenant c'est parti, le titre de Too Many Souls.

0: Eh bien, encore de la musique, encore du bonheur, encore un peu de soleil. Ça nous réchauffe un peu trop parfois, mais c'est comme ça. Je voudrais vous présenter Élise qui va s'occuper de la traduction ce soir.
1: Bonsoir.
0: Voilà, Élise, grâce à elle, on va tout comprendre. Et vous allez tout comprendre, c'est évident, je l'espère. Nous avons travaillé ensemble l'année dernière, c'était parfait. Alors, j'avais une question pour Alma Rota, donc directrice du magazine Rolling Stone. Je voulais lui demander une chose. C'est quoi diriger un tel journal, Rolling Stone Magazine, quelque chose qui nous fait rêver, qui nous ramène à au temps incroyable du rock, du funk et du jazz.
1: Tout en fait.
0: Oui, c'est ça. Hein.
1: Qu'est-ce que c'est ? Déjà, il faut être passionné de musique. C'est un peu la condition sine qua non. Il faut avoir à la fois la passion de transmettre le patrimoine musical et aussi la curiosité de découvrir toutes tous les nouveaux talents de partout dans le monde, de France bien sûr, mais partout dans le monde, de défricher les nouvelles scènes musicales et de rester éternellement curieux. Voilà.
0: Oui, la curiosité, toujours.
1: De voir quelles sont les nouvelles tendances, les artistes qui vont rester, qui vont faire l'histoire. Il y en a qui ont fait l'histoire, hein, Bob Dylan, il y en a plein, mais quels sont ces nouveaux talents, ces jeunes qui vont rester pour les 60, 100 prochaines années dans l'histoire de la musique?
0: Oui, c'est ça. On oublie quand même que le journalisme, le magazine est là pour transmettre aux générations futures des nouveaux artistes, les suivre. Toujours les mettre dans une
1: accompagner,
0: actualité.
1: Accompagner, oui, savoir comment ils évoluent, de les voir à leur tout début et voir comment ils évoluent. Comme nos confrères dans les années 70, ils ont vu démarrer des artistes qui aujourd'hui sont cultes pour nos générations à nous.
0: Oui, bien sûr, bien sûr. Alors moi, j'avais une question qui m'a toujours passionné, c'était comment vous dessinez d'une une du magazine. Parce que ça, c'est incroyable, c'est l'accroche, c'est là où on va dans le... Dans le kiosque, elle se dit « Ah, j'adore cet artiste » ou « Je ne connais pas
1: alors,
0: ce thème ».
1: C'est variable en fonction des pays. Voilà. C'est radicalement différent des États-Unis en France. En France, les lecteurs, ils attendent quand même de l'artiste culte. Il y a une vraie attente, quoi, de l'artiste culte. Donc souvent par rapport à l'actualité d'un anniversaire, d'un album qui a 50 ans en ce moment, etc. Donc l'artiste culte, c'est quand même la porte qui ouvre ensuite dans le magazine à la découverte de nouveaux talents. Mais c'est d'abord en France particulièrement l'artiste culte. C'est pareil en Allemagne, on a des publics d'électorat qui sont très traditionnels mais ouverts à la nouveauté. Mais d'abord l'entrée, elle se fait par l'artiste du patrimoine.
0: Ah, ça c'est passionnant. Vraiment, la une reste quand même la magie. Moi, j'ai des souvenirs de une, entre autres de Rolling Stone Magazine, des unes très accrocheuses et très critiques, des Trump aussi, parce que vous faites aussi beaucoup de politique. On ne se rend pas bien compte, mais c'est une politique douce, mais assez acide
1: mais
0: parfois.
1: Mais là, quand même, oui.
0: Voilà. Alors là, je demande, je vois Too Many Souza arriver sur le plateau de la radio.
1: On accueille.
0: Je vous en prie, venez, venez, venez. Je ne sais pas. Comes. Oh yeah. It's your place.
1: On accueille le trio new-yorkais Too Many Souza.
0: Vous avez vu ce secret d'enchaînement à la radio. On fait du live, on fait du direct, et c'est ce qu'on aime.
1: It's the two of you.
2: No,
0: bonsoir.
2: In the bathroom. Okay. They'll be right here.
1: Yeah. Nice to meet you.
2: Nice to meet you. I'm Matt.
0: This is Elise.
1: Matt.
2: Yeah.
3: I'll be just waiting for you.
2: Oh, nice. Nice.
1: Leo and David.
0: Okay.
2: Leo and the King of.
0: Je pense qu'on va prendre un micro effectivement là. Alors, Alma, une première question pour vous.
1: Attends, je vais peut-être les présenter.
0: Allez. Oui, c'est vrai, Alma. Pardon.
1: Trio new-yorkais formé en 2013. Ils se sont fait connaître en jouant dans le métro de New York. Ils sont devenus un vrai phénomène viral. Et leur style, qu'ils appellent eux le brass house, mélange le jazz, le funk, les rythmes afro-cubains, la house music et l'EDM. Voilà, le groupe, il est formé par Léo au saxo, au baryton, Matt à la trompette et King of Sludge à la batterie. Alors, bienvenue. Vous venez de la rue, du métro, du contact direct avec le public. Qu'est-ce que cette école-là vous a appris que les scènes classiques n'apprennent pas ?
3: So you're directly coming from the street, from the subway, from the direct contact to the public. So she's asking, what did that teach you? That like classic school or like going to like a conservatory wouldn't teach you normally.
4: Well, I think the first thing is just, you know, seeing different people's reactions is really important. That's why the subway was so great for us. And the great thing about New York is that it's all different types of people, different ages, different ethnicities, backgrounds. And I think that really helped. You want to add anything?
5: No.
4: Okay. Cool.
3: Donc la chose la plus importante que ça leur a appris, c'est vraiment de regarder en fait les réactions que peuvent avoir le public. Ce qui est très intéressant à New York dans le métro, c'est qu'en fait il y a une vraie diversité au niveau de ce public-là, que ce soit en termes d'âge, de génération, d'ethnicité, etc.
0: Oui, pardon, excusez-moi, j'ai perdu mon micro. Au fil des années, vous avez multiplié les collaborations. On a tous entendu celle de Beyoncé à des artistes venus d'univers très différents. Qu'est-ce qui vous donne envie de dire oui à une rencontre musicale?
3: Thanks. So over the years, sorry, you've been collaborating with very different artists and musicians. So he quoted Beyoncé, for instance, but you've been in collaboration with artists coming from very different musical backgrounds. So he's wondering, how do you choose to collaborate with one artist? How do you choose to collaborate with one artist?
6: A lot of the time, we don't really choose. We always choose, right? We always are able to decide if we want to collaborate with an artist or not. But I think most of the time it just happens organically, just through meeting people and connections and networking. But not even like in a business sense, just more like hanging and being a part of the community. You meet more and more people and then, you know, it just happens naturally. I mean, and then sometimes we're fans of people and luckily we've been able to reach out to them and some of those people have worked with us too, which is cool.
3: Donc la plupart du temps, c'est pas vraiment un choix délibéré au sens stratégique et business du terme, mais ça se passe plus à travers des connexions qui se font de façon assez naturelle, parce qu'en faisant partie d'une communauté de musiciens, au fur et à mesure, on rencontre des personnes avec qui on entretient une connexion mutuelle, et c'est comme ça que se font ces collaborations la plupart du temps.
1: La Brass House, le style musical qui vous est propre, c'est du cuivre très organique, dans une logique presque électro. Quand vous pensez vos morceaux, vous pensez vos morceaux comme des loops, des grooves.
3: C'est ma question. So you are really inspired by house music in a really electronic kind of way. And she's wondering how do you think about like the groove when you work on a song?
1: That's the group.
7: That's
1: for you.
7: That's kind of a hard question. First of all, when we say brass house, we don't technically mean it like in an electronic sense. We had to come up with a term for our music, and that's how we described it. There's a lot of influences that go into our music. How we create is sort of complicated. A lot of it is just improvisation in front of an audience. When we play in the subway or play in the street, it's more about connecting with the audience. When we're in New York and we're playing, it's about connecting to our community. And finding the vibe of the day for our community and finding what that sounds like. And then if our community sort of resonates with that, it sort of becomes a song in a way. Other ways we go into the studio, one of us might have an idea and we'll work out that idea. There's always all kinds of ways that we create. There's not one way, but the best way is when we're interacting with the audience, I think.
3: Donc c'est une question assez difficile pour y répondre. Donc pour eux, la Brass House, ils ne l'entendent pas forcément dans le sens électronique. Il y a beaucoup d'influences en fait, qui rentrent dans leur musique. Et au niveau de la composition, ça se déroule souvent en improvisant devant une audience. Donc quand c'est dans le métro, c'est devant une audience qu'ils ne connaissent pas, mais ça peut être aussi à New York, devant la communauté à laquelle ils appartiennent. Et donc dans ce cas-là, ce qui se passe, c'est qu'ils ressentent l'énergie du public. Ils essayent de répondre à l'atmosphère en fait, qui est présente le jour même. Quand c'est dans le studio, il y aura forcément l'un d'eux qui aura une idée et ils peuvent après rebondir sur ça. Mais en fait, il y a plein de façons de composer qui rentrent en compte.
1: Alors le mot house, c'est plutôt dans le sens du mot maison. La maison, plus que dans le sens électro, alors. C'est plus la communauté.
3: So in your context, does the word house is used as like a home. Literal meaning?
1: Home
3: like
1: and
3: house,
1: community.
3: Home, yeah? And community, rather than like electronic. Oui.
8: Exactly.
3: Exactement. Voilà.
1: Oui, à moi, toujours. On m'a demandé de... Non, c'était toi la question. Oui, on m'a demandé de choisir un morceau, en fait, de Too Many Zoos dans ma playlist. Et j'ai choisi le titre Warriors. J'avais une question pour eux sur ce titre. Quand vous composez un morceau comme Warriors, vous le pensez plutôt comme un groupe de jazz ou comme des producteurs de musique électronique?
3: So she was asked to pick a song of yours in her playlist, and she picked Warriors. And so she's asking, when you released this song and when you composed it, were you taking the position of like a jazz band or more of like music producers?
8: That's funny. That song came about actually as just an idea and a riff that we worked on, but it actually came into fruition when we were in San Francisco at an actual Warriors game. Yeah.
6: I do think that song was definitely more approached from a production standpoint. Like even just the way the song is written, it's very much reminiscent of like producers that of like Max Martin, we're really flattering ourselves by saying that, of course. Max Martin's one of the greatest producers of all time, but just that Swedish like pop sound, right? Like that dominated Britney Spears, NSYNC, all whatever, it's all written in one way. And I think that song is our sort of our attempt at that in some ways, and bridging the gap between what you would hear in more through composed fine arts grant funded music, for example, and then what you hear on the radio. And it was cool for us because we're a three-piece brass band, and to be able to take that song from an idea, like he was saying, it was just a riff that we would come up with, like, you know, he just sang this riff into voice memo, you know, bah, bah, bam, bam, right? So it's like, starts as this, and then over the course of like a year, fleshing it out and producing it out more and more and more, and then eventually, it was cool to see because it ended up on the radio, you know, with Jess Glynn, and went gold in the UK. So it was cool to be able to do that and for that to be our attempt at the same time.
3: Donc c'est une question assez drôle parce qu'en fait au début c'était vraiment c'est parti vraiment d'une petite mélodie qu'ils ont enregistrée sur leur téléphone, mais au fur et à mesure ils se sont vraiment positionnés en tant que producteurs. Ce qui était intéressant dans ce qu'ils disaient, c'est que cette chanson elle leur a vraiment permis de passer un cap et de faire le pont entre leur expertise et leur pratique d'improvisation dans la rue et ensuite de passer à la radio comme chanteur et artiste de radio produit.
1: Merci. On va écouter ce titre.
0: On va être obligé de vous laisser.
1: Jouer ce soir. Ils vont jouer ce soir au grand horaires, tout ça.
0: Au Théâtre Antique ce soir. Vous pourrez applaudir Too Many Zoos. Nous allons accueillir aussi Deluxe qui arrive. Ils sont tous là aussi. Je vous demande d'applaudir Too Many Zoos.
1: En attendant, on va écouter Warrior, issu de l'album Subway Gold, sorti en 2016, titre emblématique du groupe. Merci. Thank you very much. See you tonight.

0: Eh bien, bonsoir et sans transition, parce que c'est ça le direct, je vous demande d'applaudir Deluxe. Cette scène si belle se transforme en théâtre antique. Bienvenue et merci. Je laisse la place et je laisse la parole à Alma pour cette première question, directrice du magazine Rolling Stone.
1: Bonsoir tout le monde.
2: Bonsoir.
1: Le groupe au complet, sans les guests de ce soir. 4 guests ce soir. Ça fait plaisir de vous revoir à Jazz à Vienne. On vous décrit comme électro, funky, pop, soul, jazz, reggae, pop. Et un peu de tout. Est-ce que ça vous amuse encore qu'on essaye de vous mettre dans une case ?
3: En fait, on a souvent cette question-là parce que on fait tous de la musique de notre côté. Enfin, et après, on essaie de faire un mélange avec Deluxe. Donc, c'est ça qui est très chouette, c'est qu'on puisse pas nous mettre dans une case. Et même le concert qu'on va proposer ce soir, il y a tous les styles. Moi, j'aime bien dire que c'est un peu un mix de DJ, quoi. C'est qu'il y a, ça passe de tout, c'est dansant, c'est festif.
1: Mixtape.
3: Ouais, c'est un peu une mixtape. Quoi. Et on essaie vraiment d'être à l'écoute de tout à chacun pour que chacun se sente représenté. Quoi.
4: Et je voudrais bien rajouter un truc, si c'est possible. En fait, on aime bien depuis quelques années dire qu'on fait de la musique de scène. C'est-à-dire que ce qu'on fait en studio, etc., on le fait pour le live. Et d'ailleurs, le dernier album, ça fait plaisir, a été fabriqué à 90%. Je dirais sur scène en fait. C'est des morceaux qu'on a joués en live avant de les sortir et c'est un peu ça notre créneau.
1: Et en live au studio aussi enregistré ?
4: Exact, les deux. Ouais.
1: Ou live, super. Votre musique est très généreuse. Dans un monde où beaucoup de choses poussent au repli sur soi, est-ce que faire la fête tous ensemble, c'est devenu une manière de résister à l'air ambiant ?
5: À 100%, la fête, c'est un engagement, c'est pas à la légère. Non, je sais pas, oui.
1: Rigole pas avec la fête.
5: On rigole pas avec la fête, c'est très sérieux.
1: Jamais.
5: Chaque jour, chaque concert est une opportunité de se faire super plaisir et d'être super heureux, je sais pas.
6: Non, mais c'est vrai que même dans nos... On avait souvent la question de se demander est-ce qu'on est engagé politiquement à travers des paroles ou à travers des prises de position. Et au bout d'un moment, on s'est rendu compte qu'en fait, rien que de proposer des concerts, rien que d'aller se produire avec du public et inviter les gens à faire la fête avec nous, c'était déjà politique.
1: Ouais.
6: Donc oui.
1: Oui, c'est clairement ça. Les moustaches, c'était au départ une blague entre copains. Est-ce que vous imaginez qu'elle deviendrait une signature aussi forte ?
3: Pour la petite anecdote, les moustaches, on n'imaginait pas du tout que ça devienne ça, c'était plus une blague ou un porte-bonheur. Et le nom Deluxe, encore moins, puisque c'est une blague qu'on se traîne depuis qu'on a 12 ans, et c'était le nom qu'on avait donné à notre brouette pour se faire des barbecues, tu vois. Donc,
1: Deluxe ?
3: Ouais, c'était, on était fans de barbecue à l'époque. Bref, et c'est vraiment des... En fait, tout ce qui nous suit, c'était des délires d'ados, quoi. Donc là, maintenant, on est un peu plus vieux, et c'est vrai que c'est rigolo.
1: Ouais, c'est moins drôle.
3: C'est moins drôle aussi.
6: C'est important de cultiver les private jokes aussi, parce que des fois on se dit les gens vont pas comprendre ce qu'on essaye de se dire, et c'est peut-être ça justement qui nous rend singuliers et qui apporte quelque chose.
1: Vous avez commencé à jouer dans la rue, est-ce que cette école là elle vous accompagne encore quand vous jouez devant plusieurs milliers de personnes?
5: Je crois que c'est surtout la volonté et la capacité de s'adapter à n'importe quelle scène et à n'importe quel festival qui reste avec nous depuis les années dans la rue, où je n'y étais qu'un an, mais ils sont depuis 20 ans tous les 5 ensemble. Et je pense que ça, on a développé notre sens du spectacle et de choper peut-être un public justement dans certains festivals où on n'est pas forcément attendu ou encore reconnu. Oui, je pense que c'était une super école de musique que de jouer dans la rue.
1: Qu'est-ce que ça représente Jazz à Vienne pour vous avec ce public qui est à la croisée du jazz, du funk et des musiques actuelles ?
5: C'est un méga super honneur parce qu'on n'est pas tous très jazzeux de formation. On est pour la plupart très autodidactes, à l'exception de Pépé qui a étudié suffisamment pour nous 6. Grâce à Pépé, on est vraiment trop honoré de venir ici pour la troisième fois. On a fait 2017, 2021 et 2026. Donc, pour ceux, je ne sais pas si je parle pour vous, mais pour quelqu'un qui n'a pas étudié la musique, c'est incroyable en fait. C'est un rêve. Et d'être réinvité, c'est un méga, méga honneur.
1: Vous allez nous jouer quelque chose, là ?
7: Il paraît.
1: Et qu'est-ce que vous allez nous jouer, là, tout de suite ?
5: On ne sait pas.
1: Si.
5: On pensait à Microdosing.
2: Un morceau du nouvel album, ouais.
1: Et c'est ?
5: Microdosing.
1: Ben, on va vous écouter, en fait.
2: Allez.
1: Merci, Deluxe. Vague d'applaudissements, s'il vous plaît.
7: Yo. Ah ouais, c'est...

0: Bravo, Lily Boy et toute la bande de Deluxe. Je crois que Marc, on va aller groover ce soir, faire la fête avec eux. Hein. Est-ce qu'on a, on va tous y aller? Merci en tout cas de nous avoir rejoints.
1: Oui, et merci. On va clôturer cette émission incroyable. Merci Deluxe. Vraiment, ça donne envie pour ce soir. C'est une mise en bouche, comme on dit. En tout cas, pour les soufflants, c'est d'une évidence sans nom. Mais en tout cas, merci de les raccompagner. Sous vos applaudissements. Merci. Merci Deluxe. On se donne rendez-vous demain. Ah oui, en tout cas pour la radio, demain. Et avec vous ce soir, bien évidemment. Merci à vous. Soyez prudents sur la route, c'est pas très loin, mais il fait chaud, hein. Bon, merci à vous. Rendez-vous demain pour une nouvelle émission. J'aurai l'occasion de recevoir Marjorie H de France 24, encore une journaliste incroyable, comme Alma Arota, directrice de Rolling Stone. Merci à vous. Au revoir Deluxe. À ce soir.

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1: Bonsoir à tous, bonsoir à toutes. Nous retrouvons pour la troisième année consécutive à l'hôtel de ville de Lyon, à l'occasion du bal des fiertés. Nous avons installé nos micros et à ces micros, nous allons convier des participants, des participantes, des associations. J'aurai le plaisir d'animer cette émission en compagnie de Léa.
2: Hello.
1: Et de Anne.
3: Bonsoir Gérald, bonsoir Léa.
1: Et pour ma part, je suis Gérald de Pluriel Gay sur Radio Pluriel.
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1: C'est avec grand plaisir que nous recevons Monsieur Grégory Doucet, qui est un habitué de nos micros, puisque toutes les années, vous venez nous voir.
4: Absolument, bonsoir.
1: Bonsoir, Monsieur Doucet, bonsoir. Et discuter avec nous de sujets essentiellement liés aux thématiques LGBT, puisque Pluriel Gay est une émission, et Transculture sont des émissions qui sont en lien avec ces thématiques-là, et puis que ce soir, surtout à l'Hôtel de Ville, c'est le troisième bal des fiertés.
4: Et je suis très content de vous accueillir ici, dans l'Hôtel de Ville, ce soir, pour cette émission, je ne sais pas, on peut appeler ça délocalisée, non ?
1: Délocalisée, oui.
5: C'est ça, ouais.
1: On peut dire ça. Alors, donc, ce soir, pour mener cette interview, nous aurons donc Romain Vallet, qui est journaliste et qui est ancien journaliste de... Bonsoir, Romain. De rédacteur en chef du mensuel Hétéroclite, du regretté mensuel Hétéroclite, pouvons-nous dire. Oui. Et Léa Chevalier, donc de l'émission Transculture, qui vont vous poser des questions. Voilà, puis moi, peut-être que j'interviendrai un petit peu, mais pas beaucoup. Si, je vais quand même vous poser une première question pour lancer l'émission, toute simple. J'ai envie de vous dire, alors, heureux ?
4: Bien sûr, très content de... Très content. J'imagine que votre question, elle fait notamment référence à cette soirée, à ce bal des fiertés.
1: Oui, mais aussi à votre réélection.
4: Oui, alors j'ai d'abord envie de parler du bal des fiertés parce que je suis très très heureux d'accueillir cette quatrième édition ici à l'Hôtel de Ville. Ça fait sens pour moi d'organiser un tel événement qui, d'abord, est une fête. Et puis moi j'ai envie que la ville de Lyon soit une ville joyeuse, une ville où on s'amuse, une ville où on célèbre ensemble, une ville où on crée du lien. Et la fête, c'est d'abord ça. Et puis le bal des fiertés, c'est aussi un message envoyé au monde pour dire l'égalité, ça se célèbre dans des lieux qui eux-mêmes sont porteurs de symboles. Et ça rend le symbole, l'accueil en l'occurrence, d'autant plus important. Et ici, ce qu'on veut célébrer, c'est bien sûr l'égalité, assurément, en premier lieu. Mais si on accueille à l'Hôtel de Ville, c'est aussi parce que, moi, le message que je souhaite faire passer, c'est que dans ce grand lieu symbole de la République, eh bien, tous ces enfants, ils sont les bienvenus. Et tout le monde peut et doit même être pris sous l'aile de la République, quel que soit son parcours de vie, ses choix, son identité de genre, tout cela appartient à l'individu, mais en tout cas la République ne juge pas. Elle fait tout pour que l'égalité ne soit pas simplement promulguée ou recherchée, mais qu'elle soit véritablement actée. En accueillant le bal des fiertés, c'est tous ces messages que je souhaite envoyer. Mais sinon, je suis aussi effectivement très heureux d'avoir été réélu.
1: Donc je vous laisse entre les mains de mes collègues, Romain et Léa. Qui se lance ?
6: Je vais bien commencer. Ouais. Donc vous avez été réélu il y a 2 mois pour un deuxième mandat. Est-ce qu'il y a des mesures nouvelles que vous souhaiteriez mettre en place durant ce deuxième mandat par rapport au premier ?
4: Oui, bien sûr. Alors elles sont très nombreuses, les mesures que nous allons mettre
6: sur
4: en place.
6: Sur la thématique LGBT.
4: Oui, oui, voilà. Mais je l'avais en tête aussi. Rassurez-vous, je pourrais vous parler de logement, de santé, de sécurité, d'adaptation au changement climatique. Mais je pense qu'on en aurait pour 2 heures et l'émission n'a pas forcément vocation à durer si longtemps. Mais bien sûr, sur la grande question de l'égalité, on a pour objectif de créer un espace égalité qui vise justement à permettre prioritairement aux élèves de primaire, aux scolaires, de pouvoir découvrir cette grande question de l'égalité au travers d'une approche des droits. Des droits des minorités notamment aussi. Cet espace égalité, on le souhaite à terme installé dans ce qu'on appelle modestement la fabuleuse bibliothèque. Donc cette bibliothèque de la Part-Dieu que nous allons non seulement rénover mais aussi agrandir. Alors ça ne se fera pas sur un seul mandat, mais en tout cas les travaux auront commencé sur ce mandat. Donc l'idée c'est d'avoir un espace transitoire. Parce qu'on veut que l'espace égalité il puisse être créé assez rapidement, parce qu'il faut répondre à des besoins qui sont urgents, et aussi parce qu'on veut pouvoir on va dire, le configurer au fil de l'eau. Donc, il n'aura pas une forme, un modèle définitif dès le début. Mais on veut pouvoir tenter certaines animations, certaines configurations, et le faire évoluer de manière à ce qu'il ait une forme plus définitive une fois qu'il intégrera la bibliothèque de la Part-Dieu, la fabuleuse bibliothèque de la Part-Dieu.
6: En lien avec le point G peut-être ?
4: En lien avec le point G, ça, aujourd'hui l'idée c'est de concevoir cet espace égalité avec de multiples acteurs, de multiples inspirations. Parce que il s'agit pas nécessairement de réinventer l'eau chaude. Il y a d'autres villes en France, en Europe, dans le monde, qui ont pu se lancer dans une démarche comme ça de création d'un lieu qui parlerait de tous les droits, des droits des minorités et d'une manière plus spécifique de la grande question de l'égalité. Donc voilà, à voir, tout est ouvert encore aujourd'hui. Et j'ai confié ce travail à mon adjointe au droit et à l'égalité, justement Sylvie Tomic, que beaucoup connaissent ici à Lyon, puisque ça fait déjà plusieurs années qu'elle travaille sur cette grande question.
6: D'accord, donc ça sera la mesure phare de votre deuxième mandat.
4: Voilà, c'est la mesure phare, on peut le dire, tout à fait.
6: D'accord. Et contrairement à la ville de Lyon, à la métropole, il y a eu une alternance. La métropole a basculé à droite, avec des changements qu'on voit déjà sur les questions LGBT. Par exemple, le mois des fiertés, qui était organisé traditionnellement par la métropole depuis quelques années, au mois de juin, n'a pas été reconduit là, cette année, en 2026. Est-ce que, du coup, la ville de Lyon va combler en quelque sorte les manquements qu'il peut y avoir de la majorité à la métropole en termes de subventions, en termes d'événements?
4: Je comprends votre question, c'est une bonne question. On n'a pas vocation en tant que collectivité locale, je vous réponds de manière assez cash, à compenser ce que les autres ne font pas. On a vu, par exemple, plus largement dans le grand champ de la culture, la région Auvergne-Rhône-Alpes décidait des coupes absolument faramineuses sur certains équipements, enfin sur certaines maisons, notamment lyonnaises, villeurbanaises. Tiens, c'est étonnant, c'est pas de la même couleur politique. Bon. Des coupes qui ne s'expliquent pas autrement que par un biais électoraliste, pour pas dire partisan, qui n'a pas sa place quand on parle de culture. Quand on parle d'égalité, pour moi, c'est la même chose. Les choix partisans, les choix politiques ne devraient pas amener certains, par souci électoral, à faire des choix qui vont finalement dans le sens d'une... J'ai presque envie de dire de polarisation, en tout cas, de l'alimentation du rejet de l'autre. Être un responsable politique, et pourtant vous savez, c'est la charte de l'élu local, tout le monde la signe, hein. La charte de l'élu local, elle dit bien qu'on s'engage pour l'intérêt général et à défendre les valeurs de la République. Jusqu'à preuve du contraire, l'égalité en fait encore partie, et malgré tout certains font effectivement un certain nombre de choix. Donc je vais d'abord partager votre inquiétude, tout simplement. Et je ne comprends pas certaines décisions ou annonces. Vous me permettrez peut-être à la fois d'être prudent ou peut-être un peu naïf en vous disant que pour le moment, j'attends quand même de voir. Je leur laisse le bénéfice du doute. Je leur laisse la possibilité de se reprendre. Voilà. Mais il est certain que on ne peut pas à la fois pendant toute une campagne électorale se défendre d'être des grands défenseurs des valeurs de la République, parce que je l'ai entendu de la bouche des candidats, de ceux qui sont aujourd'hui à la tête de la métropole ou dans l'opposition à la ville de Lyon, et puis une fois en responsabilité, agir inversement.
6: Et au-delà, est-ce que vous pensez que l'État en fait assez sur les questions d'égalité LGBT, ou est-ce qu'il se défausse sur les collectivités locales ?
4: Je dirais pas ça, parce que je trouve que la DILCRA, par exemple, fait un travail sérieux, un travail que je qualifierais d'audacieux, dans le sens où, dans un climat, dans un contexte global, international et même parfois national, plutôt à rebours pour ce qui est de la promotion de l'égalité, je trouve que la DILCRA tient bon.
6: Voilà. Le gouvernement a présenté il y a quelques années un plan de lutte, un plan national de lutte contre l'LGBTI-phobie. Il y a eu un premier bilan, notamment fait par les associations il y a quelques mois, qui était très sévère, qui disait en gros, sur la mise en œuvre, c'est pas ça, quoi. Vraiment, le compte n'y est pas.
4: Bien sûr, mais c'est bien pour ça que je vous parle de la DILCRA, qui est une institution qui est là pour initier. Elle est dans un rôle à la fois de financement, de coordination, elle ne fait pas tout en direct, et bien sûr qu'il y a besoin d'un relais à la fois dans les services déconcentrés de l'État, dans les collectivités aussi locales. Enfin, je veux dire, le bilan dont vous faites, auquel vous faites référence, il n'est pas que sur l'action propre de l'État. Il est sur ce que l'État doit aussi permettre de réaliser. Donc, dans une logique de levier. Oui, c'est clair que tout le monde ne réalise pas les efforts qui devraient être fournis. C'est une certitude.
6: Si on revient à l'actualité lyonnaise, cette année, il y aura deux marches des fiertés LGBT à Lyon. Il y en aura une le 27 juin, organisée par le collectif Fierté en lutte, qui est en charge depuis 2021 de l'organisation de la marche. Et puis, il y en aura une autre, organisée le 11 juillet, par le centre LGBT de Lyon, à l'occasion notamment des 30 ans de la première marche des fiertés LGBT de Lyon en 1996. Qu'est-ce que ça vous inspire, cette double marche? Est-ce que c'est une division ou une richesse, une concurrence?
4: Moi, ce qui m'importe en l'occurrence, c'est d'être en soutien des deux événements. Et c'est ce que nous faisons. Je serai au démarrage des deux marches, qui est des discussions difficiles ou pas. Enfin, je veux dire, je ne vais pas vous dire que ça me regarde pas. Bien sûr, je veux dire, je pense que dans le temps dans lequel nous sommes, l'unité est plutôt souhaitable. En même temps, s'il y a des mots d'ordre différents, je peux comprendre qu'il y ait un souhait de l'un et de l'autre d'avancer chacun avec un agenda spécifique. Tout comme il peut y avoir des manifestations sur plein d'autres sujets où vous avez des mots d'ordre qui font que vous allez avoir plusieurs manifs. Très bien. Enfin, l'important, c'est que, encore une fois, pour moi, la question de l'égalité progresse. Et si le fait qu'il existe deux marches permet d'enfoncer un peu plus le clou, je vais vous dire, c'est peut-être une bonne chose au final. On verra ce qu'il en est cette année.
2: Moi, je voulais rebondir un petit peu parce que je crois qu'il y a l'an passé ou il y a deux ans, vous avez parlé d'avoir débloqué à peu près 100 000 euros pour lutter contre toute forme de discrimination. Je voulais juste savoir où est-ce que ça en était comment aujourd'hui. Sur les différentes formations qui ont peut-être été données aux forces de police ou
4: On a clairement avancé. Vous savez, j'ai la réputation de faire ce que je dis, enfin de dire ce que je fais et de faire ce que je dis. Donc, globalement, les financements, que ce soit pour les formations, pour les agents de la ville, enfin agents et agentes, et puis le soutien aux associations pour qu'il y ait des actions de sensibilisation, notamment dans les écoles, parce que c'est notre priorité de travailler dans les écoles. Tout ça a bien sûr été fait. Et puis sur la question des discriminations, on le voit, c'était évoqué un peu plus tôt, là. Enfin, moi je l'ai dit dans mon propos introductif, en ouverture du bal des fiertés, mais ça a été dit aussi par Mathieu et Malou, qui ont, pour le centre LGBTI+, qui ont aussi lancé le bal. On a encore dans notre pays des actes anti-LGBT à des niveaux qui sont simplement hallucinants. Ne serait-ce que la dernière, sur le département du Rhône, c'est 170 agressions qui ont été recensées. 170 agressions, ça fait une agression quasiment tous les deux jours. Enfin, et bien avoir en tête, mais enfin bon, je parle devant vous à des personnes qui en ont conscience, mais une agression, c'est d'abord physiquement. C'est une violence, et puis pour certaines personnes, c'est une vie parfois très affectée, pour pas dire brisée. Voilà, donc ça c'est insupportable. Je le disais un peu plus tôt, la République, elle doit prendre tous ses enfants sous son aile.
2: Je voulais aussi rebondir aussi sur la question sur la lutte contre les VSS. Est-ce qu'il y a des choses mises en place? Par exemple, pour citer un peu sur ce qui se passe dans ma ville natale, sur Nantes, ils ont mis en place, par exemple, comment, local d'hébergement qui s'appelle Citadelle, qui va recueillir des personnes, enfin des femmes victimes de violences sexistes et sexuelles. Et du coup, je voulais savoir si sur Lyon ça
4: existe. On soutient des associations qui sont engagées dans ce domaine-là. Mais sur les VSS, j'ai envie d'insister sur un point particulier. On a travaillé, vous parliez des formations pour les policiers, oui, par exemple, on a formé nos policiers là-dessus, mais on s'est rendu compte au début du mandat précédent qu'il y avait un angle mort qui était la question des violences sexistes et sexuelles dans le sport.
2: Oui.
4: Et que dans le sport, notamment, vous imaginez facilement, l'après-match ou l'avant-match, les vestiaires, tout ça, que ce sont des moments et des lieux qui peuvent être propices aux violences sexistes et sexuelles. Et donc on est la première ville en France à avoir conditionné les aides aux clubs et associations sportives à la formation de leurs dirigeants à la lutte contre les violences sexistes et sexuelles. C'est-à-dire que si les dirigeants ne sont pas formés, on ne finance pas les structures, en considérant qu'il faut mettre un terme absolument au VSS dans le sport, parce que c'est un dans beaucoup de parcours de vie, ça a pu commencer dans une pratique sportive.
2: Ouais. Voilà.
4: Et vous savez comme moi que les prédateurs, une fois qu'ils ont mis la main sur une victime, dans un cadre particulier, ça peut se répliquer dans d'autres cadres. Voilà. Et le sport est un cadre très propice à ça. Donc on s'est attaqué à ça en priorité.
1: Romain.
6: Oui, vous parliez des agressions tout à l'heure. Justement, sur cette thématique des agressions LGBTphobes, qu'est-ce que la ville peut faire avec ses compétences en matière de sécurité via la police municipale? Comment est-ce qu'on lutte contre ces agressions? Avec plus de présence policière, plus de vidéos, de caméras de vidéosurveillance, par exemple?
4: Alors,
6: d'autres solutions moins sécuritaires, peut-être, je ne sais pas.
4: Alors, on a parlé de sensibilisation, de formation tout à l'heure. Enfin, il faut aussi assurément agir dans ce champ-là. Mais sur la question de la répression et de l'action de la police notamment. Alors, on évoquait tout à l'heure quand même, c'est important, la formation des policiers municipaux. Ouais. Sur la question des violences sexistes et sexuelles, sur la question des actes anti-LGBT. Parce qu'il y a un besoin aussi d'accompagnement des victimes, de recueil de la parole... Et c'est pour ça qu'on a souhaité former nos policiers. Sachez que la ville de Lyon aussi finance des postes d'accueil, enfin de travailleurs sociaux dans les commissariats pour l'accueil, enfin pour la récolte de la parole des victimes. Et alors c'est notamment pour les femmes victimes de violences, mais pas que. C'est aussi à destination des actes anti-LGBTI+. Et puis sinon, on a tout notre arsenal classique. Oui, enfin, on est une ville qui a globalement un parc de vidéosurveillance qui est tout à fait développé. Je veux dire, on a 660 caméras sur 48 km². C'est globalement, à part Nice, qui est mieux équipé que Lyon. On est la deuxième ville la mieux équipée en France. Et puis, on a aujourd'hui 320-330 policiers municipaux qui sont aussi au service de la population pour ce qui est de la lutte contre les actes anti-LGBT. Donc, pour moi, comme tout autre acte de délinquance, on a notre rôle à jouer au niveau municipal. Pour autant, faut aussi remettre, j'allais dire, l'église au milieu du village, à savoir que la question de la sécurité de tout un chacun est le résultat d'une coordination entre les différentes forces de sécurité, police municipale certes, mais police nationale d'abord. C'est l'essentiel des effectifs, et surtout les prérogatives de la police nationale sont beaucoup plus importantes. Donc on a aussi besoin d'avoir une mobilisation de la police nationale à la hauteur des enjeux.
2: Moi, je vous avais une question, mais après, plus côté question transidentité envers nos frères et nos sœurs concernées, où en est Lyon sur, justement, sur les droits des personnes trans et aussi sur leur sécurité? Est-ce que, justement, tous les services. On a parlé plus sur les droits, enfin sur la formation en milieu scolaire. Et est-ce que aussi ce serait important de le faire en milieu professionnel, peut-être interagir avec les entreprises, avec les différents patrons des entreprises pour mettre en place plus de diversité et d'inclusion, et surtout dire qu'on soit LGBT ou de n'importe quelle couleur de peau ou de n'importe quelle origine, c'est avant tout nos droits humains en fait qui sont là.
4: On travaille en collaboration avec l'Autre Cercle, qui est une structure qui fait, je trouve, un travail remarquable, avec une approche très, que j'ai envie de qualifier de sensible, c'est-à-dire que ils viennent pas culpabiliser, ils viennent parler des situations avec leur approche, avec l'idée du rôle modèle. Je trouve que c'est intéressant. Ça permet de positiver la démarche. Les entreprises n'ont pas l'impression de se retrouver un peu en situation de culpabilité parce qu'elles ne feraient pas suffisamment ceci ou cela. Au contraire, le rôle modèle, c'est une façon de dire, mais vous voyez, en fait, c'est très mobilisateur dans le milieu professionnel, d'avoir une reconnaissance de la diversité, de promouvoir l'égalité. Et je trouve que leur boulot est vraiment remarquable. Et on bosse avec eux. D'ailleurs, on a accueilli leur dîner de gala à plusieurs reprises ici à l'Hôtel de Ville.
2: Ce que je voulais aussi poser comme question en fait, sur la sécurité des personnes trans, c'est pour éviter, pour chaque année il y a le TIDOR qui rend hommage aux personnes trans tuées ou alors assassinées à travers le monde. Et je voulais savoir où est-ce qu'on est Lyon en fait par rapport à ça, pour lutter contre ces agressions transphobes, pour lutter contre contre la transphobie systémique finalement.
4: Alors pour moi il y a deux dimensions dans votre question. Il y a la dimension pratique et j'ai envie de vous dire ce qu'on évoquait tout à l'heure sur la question de la sécurité des membres de la communauté LGBTQIA+, elle s'applique.
2: Oui, bien sûr.
4: Quand on dit qu'on fait de la formation à nos policiers municipaux, c'est aussi sur la question de la transidentité. Mais donc ça, c'est pour l'aspect pratique. Après, j'ai eu l'occasion à quelques reprises de m'exprimer, moi, sur le sujet, notamment quand il y a eu des attaques. Alors, en France, il y en a eu quelques-unes, mais elles restent, j'ai envie de dire, assez isolées et pas au plus haut niveau politique. Au plus haut sommet de l'État, j'ai envie de dire. Ça a pu arriver de la part de quelques... Enfin, il y a eu quelques dérapages de certains responsables politiques, mais c'est surtout outre-Atlantique qu'on a vu des choses absolument abominables être... Et donc, j'ai eu l'occasion à plusieurs reprises de m'exprimer sur le sujet. Quand même, je passe évidemment... C'est pas mon quotidien que de commenter la politique américaine. Quand bien même, je suis très attentif à ce qu'il peut se passer, alors à la fois outre-Atlantique, mais plus largement sur le plan international, parce que on sait que c'est à la fois révélateur d'un changement d'époque, et puis parce que on a, je vais le dire comme ça très simplement, mais il y a une internationale réactionnaire qui est en marche aujourd'hui, qui est aujourd'hui très puissante aux États-Unis, qui a, j'ai envie de dire, gangréné, pour moi c'est le terme qui convient, gangréné un certain nombre d'autres pays qui vont de l'Argentine à l'Italie. Et aujourd'hui, c'est un vrai sujet parce que on remet en cause à la fois les fondamentaux de l'état de droit un peu partout dans le monde. Et l'état de droit, il a une première vocation, c'est de garantir l'égalité entre tous les citoyens et les citoyennes. Et une fois que vous avez commencé à saper l'état de droit, l'histoire du monde nous a plutôt montré que c'était les minorités qui étaient les premières visées, les premières victimes. Et en particulier, les minorités qui viennent remettre en question un ordre conservateur. Donc, c'est aussi pour ça que j'ai tenu, encore une fois, pas quotidiennement, mais régulièrement, à m'exprimer sur le sujet pour affirmer quelle était notre position. Ici à Lyon, parce que quand je m'exprime, c'est d'abord en tant que maire de Lyon, même si je sais qu'en étant maire de la troisième ville de France, je ne suis pas qu'un élu local et que ma parole, elle peut aussi avoir un autre effet.
1: Alors, je vais rebondir sur la situation internationale, justement. Je vais vous poser la question. La question que je voulais vous poser, ça concerne le Sénégal. Comme vous le savez, évidemment, le Parlement sénégalais a récemment voté à la quasi-unanimité une loi qui renforce la pénalisation de l'homosexualité. Et désormais, les actes que cette loi qualifie de contre-nature, c'est le texte qui le dit comme ça, peut entraîner une condamnation jusqu'à 10 ans de prison. Et il s'en est suivi, donc, depuis cette loi récente qui vient d'être renforcée, je dirais, puisqu'il y en avait déjà auparavant, mais là, elle a été renforcée et accentuée. Donc, depuis ce vote au Parlement sénégalais, un accroissement considérable des arrestations ont lieu, et ainsi qu'une véritable chasse à l'homme, une véritable chasse aux sorcières, je dirais, chasse à l'homme, avec des témoignages recueillis par les associations sur les réseaux sociaux, etc., qui font froid dans le dos, parce que des gens parlent de lynchage public et de choses comme ça. Et on entend même des personnes qui disent qu'ils préfèrent être arrêtés par la police avant de subir la vindicte populaire. Voilà. Alors moi, ma question, voilà, elle va porter sur: est-ce que la mairie de Lyon peut intervenir, dans quelle mesure elle peut le faire déjà, peut intervenir sur son territoire pour favoriser l'accueil de réfugiés LGBT en provenance du Sénégal?
4: Oui, c'est ce que nous faisons d'ailleurs. Sans doute insuffisamment au regard des besoins qui existent dans le monde, mais effectivement, on soutient un programme qui permet d'accueillir des personnes qui sont en danger dans leur pays. Alors sur un plan plus politique et plus symbolique, mais pour moi ça a aussi son importance. Vous savez, chaque année je remets la citoyenneté d'honneur de la ville de Lyon à un certain nombre de personnes qui ne sont pas citoyennes françaises, mais qui sont méritantes au regard de leur engagement pour la défense des droits. Alors ça peut être des minorités, ça peut être du droit international, du droit humanitaire, du droit de l'environnement, etc. Et plusieurs citoyens et citoyennes d'honneur étaient des gens très engagés dans la défense des droits LGBTQIA+. Parfois, les gens sont encore dans leur pays. Parfois, ils l'ont déjà fui au moment où ils reçoivent la citoyenneté d'honneur. Donc voilà. Donc, on accueille des gens. On proclame aussi notre engagement en soutien auprès de

0: Avec une, on va dire, c'était le pays un peu leader en matière de progrès humain, social, en matière d'égalité, voilà. Et si on connaît un peu la politique sénégalaise, on sait que ce durcissement de la loi, elle vise surtout à masquer la capacité des dirigeants sénégalais à sortir leur pays de l'ornière. Voilà. Et ça m'attriste doublement. Ça m'attriste doublement pour ce que ça implique de souffrance humaine, puisque, comme vous le disiez, entre les gens qui sont littéralement lynchés ou arrêtés par la police simplement pour une question d'orientation sexuelle, c'est en totale contradiction avec les valeurs que nous défendons et les valeurs inscrites dans le droit international. Les Nations Unies se sont très sévèrement exprimées à l'encontre du Sénégal. Et puis, je le disais, donc, au-delà de la souffrance humaine, c'est quand même un recul des droits qui déshonore ce pays. Voilà. Et qui dit à quel point s'en prendre à des minorités. Tout à l'heure, je vous parlais de l'international réactionnaire qui finissait par s'en prendre à des minorités. Eh bien, c'est ce qui est en train de se passer. Voilà. Et un peu partout, tous ces régimes là qui vivent de la prédation, tout en étant incapables de gérer le pays. C'est ce qui se passe aux États-Unis. Hein. Les États-Unis ne sont pas dans une bonne situation. On en parlait tout à l'heure. Le Sénégal, c'est pareil. Mais la prédation s'accentue. On pointe le doigt à un certain nombre de minorités comme un chiffon rouge qu'on agite. Et tout le reste passe. En fait, c'est malheureusement une dérive qui est tellement commune dans beaucoup de pays actuellement. Et excusez-moi de faire un peu de politique nationale aussi, mais ça nous pend au nez, hein. Ça nous pend au nez, avec un certain nombre de tendances que l'on constate quotidiennement. Là, il faut qu'on se ressaisisse. La France doit rester ce pays des lumières dans tous les sens du terme. C'est-à-dire à la fois, bien évidemment, des philosophes des Lumières, mais des Lumières au sens de leur rayonnement. Hein, on a cette vocation universaliste, et il faut qu'on la retrouve. Et voilà, donc on a besoin de se ressaisir. C'est un appel que je lance.
1: Et justement, dans leur discours tout à l'heure, les vice-présidentes du Centre LGBTI ont évoqué 2027. L'an prochain, pour le prochain bal des fiertés, on aura un nouveau président, un nouveau gouvernement, sans doute...
0: Ou une présidente.
1: Sans doute aussi une dissolution et de nouvelles élections législatives dans la foulée. Et le risque de voir l'extrême droite arriver au pouvoir en France n'a jamais été aussi grand. Vous, en tant qu'élu local, comment est-ce que vous pensez que quel est le meilleur moyen, selon vous, d'éviter ce scénario de catastrophe qui se profile un peu? On a l'impression qu'on fonce droit dans le mur et qu'on ne voit pas bien comment éviter de se prendre le mur à la fin. Pour vous, ça passe quoi? Par une stratégie de large union de la gauche comment est-ce qu'il faut faire pour éviter la catastrophe dans un an?
0: Alors déjà, arrêtez de se dire que la catastrophe est inévitable. Parce que le simple fait de se laisser aller à cette idée la rend plus que possible. Et c'est le meilleur moyen.
1: Il faut être lucide en même temps. Il y a ni défaitiste, ni lucide. Mais...
0: Oui, mais la lucidité, c'est quoi pour moi? La lucidité, c'est de se retrousser les manches. Excusez-moi, je vais faire une comparaison qui me semble pour le coup opportune, mais... vous pensez que les premiers résistants en 1940 se sont dit on est lucide, on va renverser le régime nazi à force de notre engagement? Je pense que beaucoup de Français pensaient que le plus lucide d'entre les Français, c'était le maréchal Pétain à l'époque. Hein? Non, mais n'oublions pas qu'il n'est pas non plus arrivé en étant détesté de la population quand il arrive. Bon. Maintenant... plus de 80 ans après, on peut se dire que c'était De Gaulle qui était le plus lucide. Bah oui, enfin, parce que pour le coup, il a d'abord eu le courage de mobiliser tout le monde, de rassembler tous ceux qui avaient envie de pas se laisser faire, de ne pas baisser les bras, etc. Donc en fait, la lucidité, c'est quand même c'est quand même une notion un peu relative, voilà. Mais au-delà de la sémantique, moi, je ne crois pas que...

0: l'histoire soit écrite. L'histoire, elle s'écrit par les actes que nous posons, par les initiatives que nous prenons. Alors, si vous voulez, on parle de méthode un instant. C'est quoi la bonne méthode ? La bonne méthode, c'est arrêter de se dire que l'objectif, c'est d'empêcher quelqu'un d'arriver au pouvoir. L'objectif, c'est d'abord de proposer un projet politique pour les Françaises et les Français. C'est ça, le premier objectif. C'est-à-dire, on prend pas le pouvoir simplement pour l'avoir ou pour éviter que quelqu'un d'autre ne l'ait. Ça n'a pas de sens. Toute chose égale par ailleurs, et sans vouloir me prendre en exemple, mais je veux dire, que ce soit en 2020 ou en 2026, mon objectif, c'était pas simplement de devenir maire. C'est-à-dire, ça n'a pas de sens en soi. Ça n'a de sens que s'il s'agit ensuite d'appliquer un certain nombre de politiques publiques. Et je vous disais tout à l'heure, j'ai plutôt la réputation de dire ce que je fais et de faire ce que je dis, parce que c'est, pour moi, c'est le faire qui importe. Et je me place dans la même logique, dans le même état d'esprit pour 2027. Donc il faut d'abord bien élaborer le fond, le contenu. Et à cet égard, vous me pardonnerez de reprendre un petit peu ma casquette verte, pour le coup, parce que je suis un écologiste, je suis, extrêmement satisfait et même admiratif du travail qui est fait actuellement par Marine Tondelier, parce qu'elle parle du fond. Elle parle du fond quand elle évoque des mesures à prendre pour lutter contre la solitude, qui est effectivement l'un des maux des temps présents. En fait, elle dit ce que d'autres sociologues, philosophes, même économistes proclament depuis un certain nombre d'années, c'est que dans notre pays, le lien social s'est délité au profit de l'individualisme et qu'on en est malade, tous collectivement. Et donc la solitude est un grand sujet. Plus récemment encore, la question du congé climatique qu'elle a mis sur la table, qui est une mesure qui peut paraître, simple, même anecdotique, mais qui en fait fait sens quand on sait l'enjeu que représente la nécessité d'adapter nos modes de vie au réchauffement du climat. C'est pas complètement délirant ce congé climatique, les Espagnols l'ont mis en place. Donc c'est pas une lubie doctrinaire de quelques écolos. Non, j'ai un gouvernement qui a plutôt de bons résultats sur le plan économique, sur le plan social, etc. À savoir celui du Premier ministre Sanchez, l'a mis en place il y a déjà un certain temps. Alors vous me direz, il fait plus chaud en Espagne qu'en France. Bon, en ce moment, c'est pas forcément sûr. Ouais. Bref, tout ça pour dire qu'il faut d'abord travailler le fond. C'est ça qu'il faut faire. Et je me réjouissais à l'instant sur votre antenne du travail fait par Marine Tondelier, mais il doit être fait par l'ensemble de la gauche. Et le fait d'alimenter la réflexion en disant, voilà, nous on a des propositions, ça appelle à une deuxième étape qui est de dire, voilà, on va maintenant faire une synthèse de tout ce que les différents mouvements de gauche peuvent proposer, ceux qui ont envie de travailler ensemble, bien sûr. Il y a un premier filtre, j'ai envie de dire. Mais je crois que ce qu'on a réalisé par exemple ici à Lyon d'union avant le premier tour avec le Parti Socialiste, Place Publique, le Parti Communiste, l'Après, Debout, Génération Est et bien sûr le Parti des Écologistes et la démonstration qu'on est capable de s'entendre en fait. On est capable de s'entendre, y compris, et je dirais après avoir travaillé sur le contenu, c'est la deuxième étape, y compris pour se dire, bah voilà, toi tu pèseras tant dans le gouvernement, tu pèseras tant au Parlement, etc. Et après, normalement, à ce moment de mon exposé, vous me posez la question, mais parce qu'on parle d'élection présidentielle, qui donc ? Bah, quand on s'est mis d'accord sur ce qu'on allait faire, quand on s'est mis d'accord sur les équilibres, notamment au niveau de l'Assemblée nationale, la question de l'incarnation. En fait, vous avez fait 90% du boulot. Il ne reste plus qu'à trouver la bonne méthode pour que ça marche. Moi, je pense qu'aujourd'hui, la méthode de la primaire reste une méthode tout à fait honorable. Et si on a fait le boulot ensemble de travailler sur le fond...
1: On sent qu'elle a un peu du plomb dans l'aile, quand même. Hein.
0: Mais parce qu'on commence par ça. C'est parce qu'on ne veut regarder que ça. C'est ça, l'erreur. Si on a déjà fait le boulot de se mettre d'accord sur les 90 ou 95% du programme qu'on veut construire ensemble, la primaire, elle, elle n'aura pas l'effet délétère que certains craignent, qui est de nous diviser. Non, parce qu'on sait qu'à la fin, il y aura, enfin après, on aura l'union qui sera garantie. Et de toute façon, allez, on va pas se mentir, pour que, enfin, il est impossible pour aucun parti de gauche aujourd'hui de gouverner seul demain. Aucun. Voilà. Pas même celui qui serait le plus, enfin qui serait devant au premier tour de l'élection présidentielle. Ça n'existe pas. Donc, on ne gouverne demain qu'en union. Ça, c'est une réalité. Enfin, là, je suis prêt à mettre ma tête sur le bio, si vous voulez, mais on ne pourra gouverner qu'en union.
2: Peut-être pas, quand même.
0: Je suis prêt à prendre des risques, vous voyez, mais on ne gouvernera qu'en union. Et donc, travaillons sur l'union en amont. Et pour se dire, ensemble, ce que l'on va faire ensemble, demain. C'est ça, de toute façon, que les Français et les Françaises attendent de nous. Hein. Quand je dis de nous, je me place en tant que responsable politique... ils n'attendent pas de nous qu'on occupe une fonction. Ils attendent de nous qu'on réalise des politiques publiques pour eux, pour elles. C'est ça qui est attendu de nous. Donc, commençons par définir ce qu'on va faire.
2: Merci beaucoup d'être venu une nouvelle fois. Et puis, avec certitude, cette fois-ci, je peux vous dire à l'année prochaine. Parce que l'an dernier, on n'était pas sûr. Mais là, on est sûr, au moins. Merci en tout cas.
0: Et je vous confirme que nous accueillerons la 5e édition du Bal de Fierté nouveau.
2: Alors, c'est la 5e
0: ou... Non, cette année, c'est la 4e. Et donc, nous accueillerons la 5e édition l'année prochaine.
2: Romain avait raison. Ce qu'on se demandait, c'est la 3e ou la...
0: C'est la 4e. Et donc, il y aura la 5e l'année prochaine.
2: Voilà. Très bien.
0: Et donc... Voilà. Je ne sais pas si on vous mettra toujours dans le même salon, mais
2: on est bien ici. On aime bien. On est très à l'aise ici. Voilà.
0: Très bien. En tout cas, merci de ce temps passé ensemble et ravi d'accueillir encore une fois le Bal des Fiertés dans cet hôtel de ville. Je vous le dis, tout le sens qui est derrière ce choix est pour moi très puissant et j'espère qu'il sera entendu urbi et orbi.
2: Merci beaucoup.
0: Merci à vous.
2: Merci beaucoup.

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1: Eh bien, bonsoir tout le monde. Bonsoir Léa. Rebonsoir Léa.
2: Bonsoir Anne.
1: Du coup, c'est Anne, j'ai piraté la radio. Petit studio déporté, du coup, pour le bal des fiertés. Pour cette quatrième édition 2026, où il est déjà 22h.
2: Déjà.
1: On voit pas le temps passer.
2: C'est clair.
1: On court un peu partout. Il y a des personnes qui courent encore plus de partout
2: ça, oui.
1: Qu'on a réussi à choper, qui sont autour de la table, qu'une partie. Mais c'est déjà pas mal. Du coup, on va vous laisser vous présenter.
3: Eh bien, moi, c'est Malou. Je suis vice-présidente et responsable du pôle culture du centre LGBTI plus Lyon.
4: Et moi, c'est Jade. Je suis coordinatrice du centre LGBTQA plus de Bourgogne-Franche-Comté Dijon.
1: Lyon et Dijon, du coup, quatrième édition.
3: Oui, du bal.
1: Du bal. Toi, c'est ton... C'est ta quatrième édition d'affilée aussi?
3: Non, c'est ma deuxième, moi.
1: Deuxième édition, déjà.
3: Déjà.
1: Donc déjà un anniversaire. Première impression. Qu'est-ce que ça fait, là, de voir deuxième édition lancée, d'avoir autant de monde qui répond présent, d'avoir la mairie qui ouvre ses portes, qui laisse un peu, je vais pas dire carte blanche, mais quand même.
3: Ouais, franchement, c'est incroyable. C'est incroyable de voir tout le monde, de voir les artistes aussi. Franchement, on a réussi à avoir une programmation cette année qui est incroyable. On est hyper fiers et on trouve ça incroyable de aussi pouvoir proposer ce type d'événement dans ce lieu-là qui est l'Hôtel de Ville de Lyon et c'est fabuleux.
1: Il y en a pour tout le monde. C'est un endroit qui est vraiment singulier. Très ouvert. On a vraiment... J'allais dire de tout genre. Oui, de tout genre, mais il y a vraiment tout le monde. Il y a vraiment tout le monde. Il y a de tous horizons. Il y a de toutes expressions de genre. C'est accessible. Il y a vraiment cette mise en avant du fait d'ouvrir les portes d'un lieu que un peu sanctuarisé à tout le monde, là pour faire la fête. C'est politique, hein, bien évidemment, c'est un événement un peu plus politique et l'actualité ne peut pas nous en dire le contraire. C'est quoi l'impression là qui ressort? Un petit adjectif, là comme ça. Là.
3: Alors,
1: la soirée n'est pas finie. Hein.
3: Moi j'ai été déjà quand même pas mal émue en ce début de soirée notamment avec le happening qui a été fait, qui a été effectivement hyper politique. Je ne sais pas si vous avez pu y assister.
2: Avec le chant des partisans et puis la Marseillaise revisité, bien sûr.
3: Oui.
2: Et ce square, bien sûr.
3: Yes. et moi, ça m'a mis la chair de poule et j'ai adoré.
2: Moi aussi, ça m'a fait monter les larmes, perso. Mmh. Ouais, non, c'était chouette, très chouette.
1: Oui, il y avait une énergie assez c'était au-delà du positif. C'était, il y avait, comme tu dis, t'as eu la chair de poule, un petit frisson de se dire, je sais pas, ça dépasse tout raisonnement. Tout, on peut être de tout bord, je pense, avoir ses opinions chacune. Et là, ce côté happening qui n'est pas sans prétention, il est lourd de sens, et on se le réapproprie, et c'était des sourires, et c'était même toute cette assemblée devant qui était là pour regarder, voir comment ça se passe. Et puis aussi les gens qui étaient sur scène, qui étaient des gens que vous êtes allés pêcher. Hein.
3: Ouais, c'est ça, c'est
1: là, juste au ouais. Début, si vous voulez, avec les tracts avec les paroles données un peu à la sauvette aux gens, si vous voulez, c'est pas obligatoire, etc. Et les voir ensuite, bras dessus, bras dessous, en train d'avoir des grands sourires aux lèvres, etc. C'est particulier et ça donne tout sa saveur, je pense, à ce genre d'événement. Et notamment celui-ci qui est un peu l'événement précurseur à la marche. Bon, cette année, ce sera les marches, mais. Mieux vaut les marches que zéro marche. Oui. Mais est-ce qu'on n'est pas sur un incontournable de Lyon au niveau scène queer?
3: Le bal des fiertés, pour moi, si, mais je ne sais pas si je suis la bonne personne à qui poser la question. C'est évident que. Enfin. Quand je suis arrivée à Lyon, j'ai directement cherché ce type de lieu et ce type d'endroit. Et en fait, j'ai pas vécu la deuxième édition parce que j'étais pas à Lyon, mais directement quand je suis arrivée, et je suis quand même hyper investie au sein du centre, donc évidemment que pour moi c'est un emblème, le bal des fiertés.
1: Léa, petite impression ?
2: J'ai trouvé, en tout cas, si on revient sur l'happening de tout à l'heure, qu'il y avait vraiment là une... Ce que j'ai trouvé beau, c'est vraiment le côté où... Ou surtout avec tout le climat politique mondial qu'on est en train de subir, ça prouve aussi que rassembler de cette manière-là, ça prouve qu'on peut être encore plus fort et plus forte unis en fait. Et c'est ça que j'ai trouvé assez marquant en fait sur l'happening de tout à l'heure. Et ça m'a rappelé vraiment certaines manifestations. Faites par le passé, où justement on était vraiment dans un objectif uni et puis rassemblé. Et voilà, il faut que ça continue.
3: Ouais. C'était vraiment l'idée de se réapproprier les codes républicains. Et il y a eu un vrai travail, notamment avec la réécriture que Zanny Lalune a fait de la Marseillaise. Et les deux artistes qui chantaient, Purple Rain et Marijuana, qui ont fait un travail quand même assez remarquable sur toute l'organisation et toute la scénographie à mettre en place. Et c'était vraiment un moment fort.
1: C'est vrai qu'il y a un côté très solennel, mais en même temps très, très puissant. Très puissant, le visuel bien évidemment se faisant, mais c'est... En tout cas, si vous l'avez loupé, venez l'année prochaine. Ça sera encore mieux. Alors depuis tout à l'heure, on est à trois autour du micro, mais il y a quatrième personne.
2: Oui, oui.
4: Hein? Tout à fait.
1: Alors, Jade.
4: Oui, Jade.
1: Excuse-moi parce que j'ai du mal avec le prénom.
4: Pas de soucis.
1: C'est un peu embêtant en radio. Du coup, Jade, toi, tu es de Lyon, tu n'es pas de Lyon de base.
4: Alors, moi, du coup, je suis salariée du centre LGBTQIA+ de Bourgogne-Franche-Comté. Le centre de BFC a été ouvert grâce au centre de Lyon. Et depuis maintenant 5 mois, on travaille avec le bureau, qui est un bureau commun à Lyon et Dijon, à la création de ce centre, à sa pérennisation, et puis aussi à l'étendre sur toute l'échelle régionale.
1: Bourgogne-Franche-Comté, oui. Il y a une base géographique,
4: la base physique est à Dijon.
1: Est à Dijon. Okay.
4: De rue de la Synagogue, voilà. On a un super local.
1: Il y a un local, il y a un lieu d'accueil où l'association peut vivre en physique, en tout cas.
4: Tout à fait. Alors, on a un local avec des permanences d'accueil-écoute hebdomadaires. On a également plus d'une quarantaine de bénévoles qui se sont formés au sein du centre et qui font tout un tas d'activités. Donc autant tourner vers l'accompagnement des usagers et usagères, de leur orientation et également de leur accueil, et qui font aussi des projets plus tournés vers la communauté, plutôt culturelle, événementielle. Donc des choses que l'on peut aussi retrouver au centre de Lyon pour celles qui connaissent déjà.
2: Et si j'ai une petite question, c'est peut-être un peu tôt parce que c'est assez récent, mais est-ce que pour l'avenir, peut-être que je me demandais si aussi l'objectif de ce centre LGBT de QIA+ de Dijon, si c'était aussi, c'était aussi de peut-être de comment d'ouvrir certaines antennes dans la région Bourgogne.
4: Oui, alors pour le centre déjà, on est le premier en Bourgogne-Franche-Comté. Avant, notamment à Dijon, il y avait un centre Cigale qui a fermé en 2015. Depuis, il y a eu des tentatives de centres qui ont eu du mal à aboutir pour tout un tas de raisons. Donc là, c'est un premier projet concrétisé sur le territoire. Le centre s'appelle Bourgogne-Franche-Comté car c'est encore une fois le premier et...
2: Ouais, aussi.
4: J'avoue que ça m'a perturbé aussi, je me suis perdue.
1: Vous n'avez pas l'image. Des gens essayent de saboter.
4: Je ne sais pas me tourner. Mais oui,
3: de tous les côtés.
4: Pas mal d'animation pendant ce bal des fiertés.
2: Tout à fait, même durant les interviews. Quand il y a le transculture, on est là.
1: C'est pour dire que c'est pas un petit huis clos, cet événement. Il y a vraiment du monde en voulez-vous, en voilà.
4: Ok, je crois qu'on est bon. Oui, alors, enfin, il y a cette volonté aussi de faire quelque chose à en dehors d'une région, enfin, d'une échelle d'une ville sur la région, parce que c'est une région qui est aussi très rurale, qui est face à cet enjeu de ruralité. On va avoir des territoires très enclavés où la communauté est d'autant plus précarisée. Donc, il y a cette volonté aussi d'aller vers ces milieux-là, de soutenir aussi les initiatives qui existent. En arrivant sur le territoire de Dijon, on travaille avec les acteurs du territoire, autant associatifs que collectifs. Et voilà, la forme du centre permettant, on a aussi du coup des associations adhérentes, voilà. Et du coup, oui, il y a certains territoires où ça peut être un peu plus compliqué. Je pense notamment à Besançon, qui a changé de mairie aux dernières municipales. D'autres territoires dans la Bourgogne-Franche-Comté qui n'ont pas non plus voilà, les meilleures conditions pour accueillir des projets de centre. Mais jusqu'ici, il y a quand même pas mal de choses qui vivent sur le territoire et ben voilà, nous aussi on aimerait bien avoir un bal des fiertés comme ce qu'on peut voir ici.
1: Il y a une chose qui m'interpelle, qui nous interpelle en tout cas. Tout à l'heure tu as dit que le centre LGBTI de Bourgogne-Franche-Comté avait pu ouvrir grâce au centre LGBTI de Lyon-Dijon, mais si cette initiative a pu se concrétiser, c'est parce qu'il y avait une demande, il y avait des gens, il y avait des énergies déjà présentes. Tu parlais de Cigale en 2015, c'était une autre époque, mais au moins elle a eu le mérite d'exister. Mm-hmm. Puis ensuite, bah voilà, les énergies se sont allées vers d'autres choses, les vies évoluant, puis voilà, il y a peut-être d'énergie à ce moment-là pour reprendre le projet ou l'idée. Ça reste quelque chose de compliqué, ça reste quelque chose aussi qui prend du temps. Vous êtes vous-même impliqué, vous savez ce que ça veut dire au niveau implication, temps, organisation, occupation mentale aussi, j'imagine, salarié ou non salarié, quoi qu'il en soit, ça reste un investissement personnel, très personnel. Est-ce que c'est quelque chose que toi tu as, est-ce que c'est quelque chose que tu avais espéré depuis X temps avant de le voir se concrétiser, ou est-ce que tu arrivais peut-être au bon moment?
4: Comme tu disais, sur le territoire, il y a toujours eu des initiatives qui ont existé, qui ont pallié aussi au manque d'un centre. Moi, j'ai vécu 7 ans, enfin, à titre personnel, 7 ans sur Dijon. Donc, aussi en tant que personne queer, j'ai pu profiter de lieux où la communauté s'épanouit, notamment via la scène drag, via tout ce genre de choses-là. Mais il manquait quand même un lieu de sociabilisation en dehors de ça, un lieu en dehors de la fête. Après, il y a toujours eu aussi des choses, je pense notamment au niveau santé, AIDS, qui est très bien implanté sur le territoire, qui a permis de faire vivre aussi une partie de la communauté. Mais il n'y avait pas de choses aussi transversales et qui répondaient à cette attente du territoire. Et du coup, en tant que coordinatrice sur ce centre, c'est beaucoup de retours positifs que l'on a, parce que c'est un format qui n'existait pas en fait sur le territoire. Donc beaucoup de personnes en sont enthousiasmées et voilà, on est très contents.
1: Il y a une réponse, il y a une dynamique en tout cas sur laquelle les gens sont contents, contentes d'avoir cette existence physique d'un lieu, d'avoir des personnes, d'avoir des permanences, d'avoir un lieu de formel en tout cas, de concret, où on peut se réunir, on peut converser, on peut avoir des adresses, on peut avoir du soutien, etc. Je ne sais pas jusqu'où ça va pour l'instant, parce que ça reste en développement, j'imagine. D'autres choses qui sont sur les rails, et qu'on hormis peut-être un bal des fiertés.
4: Le chemin se faisant, on aura de plus en plus de projets, bien sûr, mais on peut déjà féliciter tout le travail qui a été fait par les bénévoles, par le bureau, par mes collègues aussi, du fait qu'on ait pu avoir des permanences juridiques, sociales, des permanences d'accueil-écoute pour le public, et cela assez rapidement. Si le centre de Lyon n'avait pas lancé tout le process sur ce centre en Bourgogne-Franche-Comté, on n'aurait pas été effectif aussi rapidement. Donc, pour le coup, au nombre de personnes qu'on a déjà pu accompagner, ça annonce que du bon pour la suite, et également, ben voilà, comme tu disais, c'est un espace que les bénévoles peuvent investir pour faire des projets peut-être un peu hybrides, de choses qui n'existaient pas avant. On va avoir des personnes qui veulent faire de la randonnée entre personnes queer, parce que ça n'existait pas trop sur le territoire de Dijon.
1: Il n'y avait pas de quoi faire. Hein.
4: Pourtant, il y a de quoi marcher dans la Bourgogne, la Franche-Comté, il y a de très beaux paysages. Donc voilà, il y a plein de choses qui avant pouvaient peut-être s'organiser plus difficilement avec l'absence de ce lieu.
1: Comment le centre LGBTI de Lyon, Dijon, ça fait, c'est long, hein.
4: Il faudrait. Alors, on est les centres LGBTQIA+ centre-est. Ouais. Si tu veux dire les deux, tu dis les centres, c'est très bien.
1: Je prends les centres. Comment au niveau des centres Lyon, Malou, c'est quoi la démarche, enfin, si tu es au courant, si tu faisais partie, tu étais actrice, actrice dans cette démarche-là, d'aller justement dans d'autres territoires? Parce que ça aurait pu être Grenoble. Ça aurait pu... Mais Grenoble, il y a déjà des choses, mais ça aurait pu être Saint-Étienne, ça aurait pu être.
2: Chambéry, Annecy.
1: Voilà, ça aurait pu être des territoires beaucoup plus proches. Dans quelle dynamique on va s'inscrire pour aller chercher tel territoire? Parce que j'imagine, parce qu'on a un peu parlé avec une autre personne, qu'il n'y a pas que ce territoire-là sur lequel il y a des objectifs. Mais comment ça se met en place? Comment ça se crée? Comment on recrée les jonctions?
3: Malheureusement, je ne peux pas. En fait, je suis élue vice-présidente depuis mars. Et le centre Bourgogne-Franche-Comté s'est créé quand même avant. Et donc, je n'étais pas présente pendant toute la. La création en fait de ce montage d'antenne à Dijon. Donc,
1: Ça arrive hein, d'arriver.
3: J'arrive après.
1: C'est bien d'avoir des relais parce qu'on parle justement. Oui. C'est bien d'avoir cette relation. Tu voudrais peut-être ajouter quelque chose?
4: Oui, je vais peut-être avoir quelques éléments de réponse là-dessus. C'est notamment des personnes du territoire de la Bourgogne-Franche-Comté qui sont allées vers la présidence de Lyon il y a de cela, si je ne dis pas de bêtises, plus d'un an maintenant. Ce qui a amené le centre de Lyon à venir sur le territoire de Dijon, de faire des réunions pendant près d'un an, d'organiser. De création du centre, de quelle forme il devrait prendre. C'est notamment lors de ces réunions qu'a été choisi le nom Bourgogne-Franche-Comté-Dijon et de là, enfin voilà, pour ne pas oublier les territoires ruraux et de tout ce travail avec les personnes du territoire et l'expertise de Lyon, le projet du centre a pu naître.
1: D'accord. Et bah, peut-être une question à vous deux. Du coup, est-ce que on peut d'ores et déjà dire que vous êtes dans une quasi pleine autonomie, et ou alors est-ce qu'il y a quand même une certaine j'aime pas le mot, il est un peu pourri, il y a une petite tutelle utile pour, qui sert de roulette,
3: une grosse collaboration.
1: Ouais. C'est, ça c'est bien, c'est bien dit, oui.
4: À mon sens, on n'est pas non plus sur une tutelle puisqu'on est une seule et même équipe. Mes collègues Lou, formateur, Maud, assistante sociale, viennent sur Dijon faire des permanences ou des formations. Je travaille aussi en étroite collaboration avec Uriel, qui est l'équivalent de mon poste sur Lyon. Tous les outils que l'on crée, chacune de notre côté, en fait, sont réutilisés par toute l'équipe, au niveau des salariés, mais aussi au niveau du bureau. Le bureau de Dijon, qui a été élu à la dernière assemblée général n'était pas qu'un bureau local puisque c'est une seule et même entité, ce bureau, donc tout passe entre les membres de celui-ci et cela permet, enfin à mon sens, une grande efficacité. Il ne faut pas y voir une tutelle. Bien sûr que au départ on était beaucoup plus soutenu par Lyon et on continue à l'être et on continue à soutenir Lyon aussi dans l'autre sens. C'est comme tu dirais, voilà, collaboration.
1: Ouais. Je savais que le mot tutelle était pourri.
4: Non, t'es bien.
1: Autant pour moi. Mais du coup, c'est moi, de ce que je comprends, c'était pas forcément une question de budget, peut-être d'aller chercher des budgets. En tout cas, je vais pas me tromper. Hein. Parce que c'était un problème de base pour mettre tout ça en place. En fait, pour mettre tout ça en place, parce que vous êtes allé quand même eu la démarche d'aller solliciter les politiques pour savoir comment mettre en place les choses, si j'ai bien compris. De ton côté?
4: Alors, j'étais pas encore arrivée non plus à ce moment-là. Peut-être que si vous avez, Émeric, le président des deux centres, il pourra vous en parler plus longuement. Mais du coup, au départ, c'était plutôt un effet de circonstance. Il y avait un manque sur le territoire. Lyon, qui a son bureau, qui avait la possibilité de faire les demandes pour ouvrir les budgets, faire aussi un travail avec les acteurs du territoire. Et voilà, mais c'est pas un manque de Enfin, c'était peut-être aussi, ouais, il y a peut-être pas assez d'acteurs, d'actrices sur le territoire qui avaient la force aussi de lancer un centre de but en blanc comme ça, sans base. C'est quand même très compliqué de lancer un centre. Donc, le fait d'avoir déjà un centre bien établi, ça a pu pas mal aider à la création de celui-ci.
1: Nous, le terme collaboration, on a vraiment l'idée de synergie pour tout mettre en marche. Et là, ça a l'air de bien rouler. En tout cas, j'imagine que tout n'est pas facile.
3: Si je peux rajouter un petit truc, il y a aussi beaucoup quand même de transmission par les connaissances qu'a déjà notamment Emeric. Beaucoup de transmission avec les membres du bureau qui sont là depuis pas longtemps comme moi, ou les membres du bureau qui ont été élus sur Dijon. Du coup, c'est plutôt agréable aussi d'un échange de connaissances, en fait. Et de travail, un vrai travail d'équipe en fait, qui est en train de se monter.
1: Alors, justement, ça, c'est ce que tu viens de dire, c'est absolument pas bateau pour les personnes. Parce que, sachez que, gardez en tête, quoi qu'il en soit, s'il n'y a personne pour reprendre un projet, au bout d'un moment, il périclite, malheureusement. C'est utile que du 109, c'est bien d'avoir des gens qui sont là, qui se réinvestissent, mais c'est bien aussi d'avoir du 109, un nouveau regard. Aussi savoir faire bouger les choses qui sont, quand elles sont bien établies, des fois ça ne répond plus à une demande qui est forcément actuelle. Oui, on va tomber, bien sûr. Mais aussi, et tu avais fait la mention par rapport au fait que au bout d'un moment, il peut aussi y avoir des territoires qui sont plus difficiles à les mobiliser, notamment parce que la couleur politique. Parce que peut-être les mentalités ou peut-être la densité de population. Je sais pas, par exemple, pour vous donner un exemple, dans les grands centres urbains, avoir une communauté queer qui se rassemble, qui arrive à se réunir, c'est plus visible, c'est plus parlant, c'est peut-être plus aisé à titre individuel d'y aller que sur un territoire plus éparpillé, plus grand plutôt. À aller chercher les forces, aller solliciter X, Y personnes. Ensuite, trouver un endroit, etc. J'imagine qu'effectivement, c'est un peu plus compliqué. Et ça l'est encore plus quand, au niveau politique, c'est pas ça. Donc, c'est important, quand le politique n'est pas là aussi, d'y aller. Enfin, de pas laisser ses populations. Et je trouve que la démarche que tu avais sollicitée tout à l'heure, de dire aussi à Besançon, il faut aussi y aller. Il ne faut pas les laisser attendre les prochaines élections et puis voir quand ce sera plus propice. Du coup, comment ça se passe? Parce qu'à Lyon, on est chaud quand même. Déjà, au niveau de la métropole, pour les personnes qui n'ont pas suivi, on a basculé de l'autre côté, hélas. Et puis là, pour les municipales, à la fin, c'est les gentils qui gagnent. mais voilà.
2: Une dernière question pour Malou et pour Jade.
1: Une question, une question.
2: Justement, quel est l'avenir en fait pour de votre collaboration? Quels sont vos projets entre les deux centres? Quelle est la suite?
4: Bien, séparer les deux centres, encore une fois, dans l'idée, dans la question en tout cas, pour moi ça fait pas trop sens, parce qu'encore une fois on est une seule et même équipe.
2: Je n'ai pas dit séparer.
4: Tu parlais de collaboration.
2: De encore travailler ensemble, je veux dire, mais de porter des projets encore ensemble, en fait, c'est ça.
4: Après, on a nos projets à Dijon, projets à Lyon, mais sur tout le reste, sur les ressources, sur mes collègues, sur les bureaux, le bureau avec lequel je travaille, de mon point de vue de salarié, on est une seule et même entité, avec aussi qui répond aux questions de chacun des territoires, on a quand même une ligne assez commune sur l'ensemble.
3: Je dirais que la suite, c'est continuer de créer des projets où on peut se rassembler et soutenir un maximum. Je pense aussi à des prides au niveau de tous les alentours, en fait, que ce soit les alentours de Dijon ou les alentours de Lyon, dans les milieux ruraux, où il y a besoin aussi de renforts des villes plus grosses, où il y a peut-être plus aussi d'investissement et d'énergie aussi à mettre dedans. Vraiment essayer de trouver une force commune à mettre pour des événements en commun.
2: Ça
3: répond
2: merci.
3: À ta question.
2: Oui, merci.
1: Donc l'année prochaine, un bal des fiertés place Wilson.
4: Ah bah ce serait super, un bal des fiertés dans le palais des ducs. Et pourquoi pas une pride rurale par la suite. On peut tout faire.
2: Let's go. Hein.
1: Si vous voulez bien, on va recharger l'équipe.
2: Ouais.
1: Parce que bah, si vous voulez rester, vous pouvez rester, hein, parce qu'il y aura Emery qui va nous rejoindre. Donc si vous voulez compléter sur des choses.
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0: C'est parti.
1: Nous avons le plaisir de retrouver Aymeric, président du Centre LGBTI+ de Lyon. Merci Aymeric de nous accorder ta présence.
2: Merci à toute l'équipe.
1: Une fois. Et bonsoir.
2: Bonsoir à l'équipe de Transculture et de Radio Pluriel. Non,
1: voilà. Et Romain Vallet qui est venu s'ajouter à ma demande pour faire des interviews aussi. En tant que journaliste, vrai journaliste.
2: Le grand pape du journalisme lyonnais.
1: On pourra parler du centre. Et peut-être que Léa ou Romain, vous aviez des questions spécifiques à poser sur l'actualité lyonnaise.
3: Bah, peut-être tout simplement sur la marche du 11 juillet, qui est quand même la grosse actualité dans les prochaines semaines du centre. Et puis je crois qu'il y a toute une programmation là en juin, en amont, pour le mois des fiertés, notamment mercredi soir à 20h. Je le sais parce que c'est moi qui vais présenter le film, mais c'est La fière journée de Vincent Boujon, documentaire tourné lors de la Pride de 97.
1: 16. Parce qu'il l'a monté en 97, voilà. Mais c'était la première Pride en 1996. Et super bien le documentaire.
3: Ouais.
1: C'est émouvant, c'est historique, vraiment.
3: Ouais, ouais. Et j'ai retrouvé des archives, parce que je me disais, mais on en a parlé dans Hétéroclite, et effectivement, le documentaire avait été diffusé au Centre LGBT déjà en 2017, donc il y a 9 ans, ouais. Et on en avait parlé à ce moment-là, effectivement. Ouais. Donc oui, il y a ce documentaire qui est vraiment un archive de l'époque, quoi, un témoignage de ce que c'était faire une marche, la première marche à Lyon en 1996. Mmh. L'année de l'arrivée des trithérapies, l'année où on commençait à parler du contrat d'union civile, qui allait devenir le PACS, etc. Enfin, pas qu'on commençait, mais disons que c'était
2: les racines.
3: C'était l'actualité, disons, du mouvement.
1: Le CUC à l'époque.
3: Le CUC.
1: Enfin, c'est un nom là, pas possible, quoi.
3: C'est un peu plus ancien, je dis 96, mais en fait, je crois que ça remonte au début des années 90, les premiers projets. Enfin bon. Donc à 20h, mercredi 3 juin, au centre LGBTI. Et puis, est-ce que tu peux nous en dire un peu plus sur ce qu'il y aura d'autre au centre ?
2: Alors, au niveau de la programmation, là je ne vais pas tout avoir en tête, mais aussi on met en avant sur ce mois beaucoup de programmation faites justement par nos autres structures qui ont une grosse actualité. Je pense par exemple au concert de Bis Repetita le 6 juin. Je pense à la Pride de Villefranche-sur-Saône qui sera la première Pride de Beaujolaise qui va être portée. C'est nous qui déposons la manifestation en fait, donc on soutient l'équipe au niveau local. Il y a également toute une programmation avec notamment l'exposition des archives, des affiches de la Pride qu'on a aujourd'hui au centre. Alors, on n'a malheureusement pas tout encore, mais on veut essayer de continuer à en profiter pour capter les affiches manquantes. Mais c'est très intéressant d'ailleurs justement de remonter sur l'histoire de la Pride à Lyon pour vraiment prendre conscience de ce qui était politique, ce qui l'était peut-être un peu moins, mais justement de voir que finalement la Pride de Lyon a toujours porté des messages quand même très forts. Contrairement à ce qu'on peut entendre ou penser quand c'était la LGBT, il y a eu beaucoup de critiques de fait, mais en réalité c'est, je pense, beaucoup plus à regarder avec de l'objectivité. Et donc voilà, on va faire cet affichage-là notamment. Il y a des shows drag, il y a pas mal de choses aussi qu'on va prévoir. On fait des vraies programmations culturelles en fait au mois maintenant au niveau du centre. Et là, ce mois-ci, avec le mois des fiertés, il y a beaucoup de Pride. Donc on essaie de valoriser le soutien au Pride plutôt que créer notre propre activité. Et évidemment, le 11 juillet, avec une semaine en avant, je pourrais en parler, où on va essayer de travailler sur une programmation aussi de conférences pour expliquer les enjeux qu'on va porter au niveau du plaidoyer et pas uniquement envoyer un plaidoyer sur des réseaux sociaux. On veut que les gens puissent l'incarner et s'en saisir, donc avec des conférences sur toute une semaine.
3: C'est intéressant justement cette rétrospective, ce regard dans le rétro sur les marges du passé, parce qu'effectivement ça permet de démonter peut-être quelques idées reçues sur la Pride qui serait vider de sa substance ou... Et moi, je me souviens, par exemple, que Lyon a été la première ville de France à intégrer dans le mot d'ordre de sa Pride des revendications pour les droits des trans.
2: Exactement.
3: C'était en 2009, si
2: 2009.
3: Je ne dis pas de bêtises. Et alors, ça avait créé déjà une bataille homérique, avec notamment une partie du milieu commerçant qui n'était pas très d'accord, qui trouvait que c'était, si je me souviens bien les termes, c'était on met l'accent sur la minorité dans la minorité. Et donc que c'était pas judicieux quoi comme mot d'ordre, ça avait déjà créé des tensions. Mais bon, c'est un peu le marronnier de toute façon, les tensions autour de la Pride. Enfin, s'il y en avait pas, on s'ennuierait.
2: On s'ennuierait beaucoup.
1: C'est vrai.
3: Non, mais il faut bien qu'on s'engueule sur le mot d'ordre.
2: Oui. En fait, pour expliquer un petit peu, essayer d'expliquer où on en est aujourd'hui, je vais essayer de donner en fait un plan de recul plus large que uniquement Lyon. Moi, Gérald le sait, je suis investi au niveau de la Fédération LGBTI+, au niveau national avec les centres LGBTI de France, ouais. Et je suis investi au niveau de l'ILGA, qui est une organisation internationale pour faire avancer les droits LGBT, et on a participé à ILGA Europe à Vilnius il y a quelques mois. Et il y a un an, le 28 juin, j'étais à la Budapest Pride, et en amont j'ai participé à des conférences. Ouais. Pourquoi je mets un petit peu tout ça dans le projecteur ? Parce que les enjeux de la Pride à Lyon, elles ont été questionnées depuis 6 ans en réalité. C'est juste un secret de polichinelle de se dire qu'aujourd'hui le sujet est sur la table, alors que ça fait des années que c'est dans le milieu associatif, qui l'organise et dans quelles conditions est un sujet. Et aujourd'hui, ce que moi j'ai appris en regardant sur des enjeux beaucoup plus internationaux, c'est qu'en France on est en retard. Et on est plus qu'en retard. On a un manque d'organisation, un manque de stratégie collective, un manque de synergie pour faire avancer nos droits. Ce qui fait que on est très faible politiquement par rapport à des pays comme en Hongrie, comme en Italie, comme en Roumanie, là où le tissu local est beaucoup mieux organisé, est beaucoup plus efficace pour répondre aux problématiques du public, et en réalité, ben, même arrive à mieux lever, mobiliser, etc., que nous le faisons aujourd'hui en France. Donc ça amène une vraie question. Comment ça se fait que dans des pays où la Pride a pu être interdite pour la première fois en Europe, ils ont réussi à mieux s'organiser et faire face non pas à une ombre que peut être le fascisme et l'extrême droite, mais à un fait bien dans le clair qui était justement un gouvernement d'extrême droite qui s'est attaqué en fond, en large, sur les droits humains et sur la manifestation en question. Et donc ça doit nous amener à des réflexions, comment on s'organise là-dessus. Et c'est ça en fait qui aussi motive les associations du territoire à se dire bah, c'est peut-être l'année, à la veille des présidentielles, de pousser une réflexion sur comment on organise nos luttes. Parce qu'on peut repousser chaque année, hein. Ça fait des années que le sujet est amené, mais c'est la première année où les assos ont simplement passé le pas de se dire bah, là on veut avancer sur le sujet. Donc, c'est ça le fond de comment on en est aujourd'hui arrivé là. Et il y a un réel enjeu qui dépasse Lyon, parce que Lyon c'est une ville où il y a une Pride, mais une Pride c'est un outil pour défendre des droits. Et qu'est-ce qu'on défend aujourd'hui à Lyon ? Il y a des mots d'ordre, mais un mot d'ordre, c'est pas un plaidoyer, c'est pas une avancée significative, c'est pas une organisation, c'est pas un projet politique, c'est une réponse momentanée. Donc l'objectif aujourd'hui, il est vraiment d'apporter une synergie interassociative qui porte les droits correctement.
3: Ça passe notamment par donc, la Fédération des centres LGBTI, c'est ça ?
2: Pas forcément, mais en tout cas, ça passe vraiment par une vraie interconnexion nationale et locale. Et au niveau local, en tout cas, le rôle du centre, qui est un format très fédératif, hein, Radio Pluriel, enfin Pluriel Gay en fait partie, hein, Gérald le sait très bien, c'est un organe dans lequel moi je n'ai aucun droit de vote. Je pense que tout le monde ici peut le confirmer. C'est un organe qui est fédératif avant tout, c'est-à-dire que les associations sont les voix votantes et qui s'expriment sur les directions politiques que porte le centre et sur ses trajectoires. Là où nous sommes exécutants, et donc notre charge et notre travail, et c'est ce que je m'emploie depuis 4 ans à faire, c'est d'aller voir et chercher l'expertise de chaque association, chaque collectif, pour sa spécificité et son apport autour de la société et des enjeux LGBTI+, pour s'en nourrir et construire un projet politique beaucoup plus grand qui va aller chercher cargo sur le sport, qui va aller chercher aide sur la santé, qui va chercher SOS homophobie sur l'accessibilité aux droits, qui va chercher le refuge sur la précarité des personnes mineures et l'exclusion des personnes mineures. Voilà, c'est ça l'objectif. Et ça, c'est par contre un travail de fourmi que personne ne voit dans le grand public. Et pourtant, c'est ça qui nourrit le projet de cette Pride, mais aussi qui nourrit le projet courant de la vie collective du centre depuis des années, et encore plus depuis, je pense, 2 ans, depuis qu'on a refondu, Gérald pourra le confirmer, mais qu'on a refondu la structure, qu'on est monté en compétences, qu'on est monté en réponse pour le public. On a une assistante sociale, on a une chargée d'accueil qui accompagne les bénévoles, on a un formateur, on a ouvert une antenne à Dijon, et tout ça, c'est une réponse pour un territoire, et non pas pour moi, parce que j'ai pas besoin de tout ça. Le projet, c'est de répondre aux enjeux de notre communauté. Et ça, ça passe par aller chercher la compétence de chacune et de chacun.
0: Pour avoir connu le centre dans la période 2015-2016-2017, on était très loin du niveau de maintenant.
2: Il y avait un enjeu politique, je pense, différent. On ne rentrait pas dans les mêmes enjeux. Je sais juste une chose, c'est qu'on est arrivé avec une partie de l'équipe d'aujourd'hui Mais on est venu petit à petit dans un centre qui était en lambeaux, ouais. qui pour moi était à, proche d'un, d'une explosion définitive qui allait fermer.
0: Il y avait beaucoup de tensions. Ouais.
2: Oui, on a quand même eu des assauts qui ont viré homonationalistes hein, avec l'extrême droite. Et il a fallu apprendre à gérer ça, apprendre à régler ça de manière collective, impliquer les associations à leur rôle, c'est-à-dire prendre une décision, quelle qu'elle soit, mais de la porter jusqu'au bout. Et ensuite, une fois qu'on a réglé cette problématique, ça a été d'écrire un espace collectif, donc faire un projet associatif, qui a changé radicalement la posture du centre, puisqu'à l'époque, c'était une coquille vide, qui était, c'est une salle des fêtes, hein, où les assos venaient, et elles rentraient, elles repartaient, elles discutaient pas entre elles, il se passait des soirées, c'est très bien, c'est super cool, on buvait des coups, mais ça marquait pas un message politique. Aujourd'hui, vous voyez, on est dans un bal. On n'est pas que dans un bal, on est dans un message politique où la communauté LGBTI+ existe au cœur de son lieu, l'hôtel de ville. Et ça, c'était un travail. Et toute l'histoire nous a permis d'en arriver là. Ce qui, moi, me fait plus de peine, c'est plutôt de se dire que pour des désaccords d'organisation qui ne reposent pas en réalité par le centre, c'est vraiment c'est les assos qui votent encore une fois. Et on peut dire ce qu'on veut, je ne suis pas votant, enfin vraiment, je pense que tout le monde autour de la table sait, je ne suis pas votant, donc ce qui a été décidé est une décision, en réalité, collective, pas unanime.
0: Ouais.
2: Par contre, sur les réseaux, nous attaquer sur le fait que nous n'accompagnerions pas les personnes trans, qu'on dénigrerait la place des travailleuses du sexe, des personnes racisées, qu'on serait validiste, voire pro-génocide, ça c'est des faits très graves. Que des personnes ont relayé et ont distillé. Et de voix à moi, regardez simplement l'actualité du centre. Il y a un an, le centre de Lyon a porté avec d'autres associations le fait qu'il y ait une plaque pour les travailleuses du sexe, a porté à ce qu'il y ait des conférences sur le 2 juin, porte de manière native pour les travailleuses, pour les demandeuses d'asile un gros volet d'accompagnement et de soutien, lutte contre les VHSS, refait de la place aux femmes. Je veux dire, c'est quelque chose qui est un travail collectif, qui ne repose pas sur moi. Moi, j'en suis que la tête de proue. Ouais. Mais c'est un travail grâce à des bénévoles qui sont derrière moi et des associations qui se sont réengagées aussi de ces espaces. Aujourd'hui, nos droits font face à une véritable menace qui dépasse en réalité simplement la notion d'extrême droite. Ce que je veux dire par là, c'est que il y a des enjeux quand même internationaux qui poussent des espaces d'influence. Il y a des expérimentations politiques qui se passent, par exemple au Sénégal, on a vu un changement de loi. Ouais. Mais quand on regarde ce qui est en train de se passer, c'est une influence notamment des États-Unis, donc une influence totalement coloniale, de venir influencer des politiques sur un territoire et voir comment ça réagit. Est-ce qu'on arrive à faire basculer des pays vers des schémas réactionnaires ? Bah, on voit que ce risque, il peut réussir. On voit ce qui s'est passé avec aussi Viktor Orban dans les dernières élections. J.D. Evans est venu à quelques jours des élections pour essayer de pousser un projet politique. Il a perdu en Europe. Mais ce qui se passe par exemple outre-Manche, au Royaume-Uni, doit nous inquiéter pour les droits des personnes trans, par exemple.
0: Tout à fait.
2: Donc ces enjeux-là ne sont pas gagnés et ne sont pas acquis. Il faut s'organiser. Et ça nécessite, pour moi, aussi au niveau local, qu'on soit beaucoup plus collectif.
3: Je reviens sur la décision d'organiser une Pride, une marche le 11 juillet. Tu disais que c'était une décision collective, pas unanime. Du coup, ce vote, il a été fait quand ? Combien d'associations de membres du centre ont participé ? Combien ont voté pour ? Combien ont voté contre ?
2: Alors, il faut savoir que l'organe du centre... Donc a été revu il y a 2 ans maintenant, en décembre 2024. Des nouveaux statuts totalement ont été réécrits. Ce projet, il a été écrit avec plusieurs associations, enfin toutes les assos. Et une des demandes, et vous comprendrez pourquoi je le mets, une des demandes a été, par notamment le CFL, d'inclure nos bénévoles dans les organes de vote. Je tiens à le dire déjà d'emblée. C'était l'ancienne coprésidente qui était au CFL et pour le CFL qui a dit « c'est important ». Que les bénévoles du centre aient un espace d'expression politique dans les organes démocratiques du centre. Du coup, on a créé un collège des bénévoles qui a un nombre de voix dédiées. C'est 3 voix sur à peu près 28 associations membres aujourd'hui, donc c'est quand même très très minoritaire. C'est les associations qui votent pour l'Assemblée Générale, Le conseil d'administration, c'est des associations qui disent on est volontaire pour un an pour s'engager sur un conseil d'administration, donc faire un peu plus de réunions et s'investir un peu plus politiquement. Il y avait, de mémoire, 16 associations qui en faisaient partie pour la période 2025, qui a été l'espace de vote pour cette décision. En septembre 2024, le sujet a été amené. Il y a eu une

0: rencontré, j'ai envoyé, encore une fois Gérald pourra le confirmer, j'ai envoyé des mails à toutes les associations pour dire on peut se faire un temps de rendez-vous, on se rencontre, toutes n'ont pas répondu ou certaines ont, ça a lieu plus tard, et j'ai recueilli les besoins, les attentes. Toutes n'étaient pas en train de dire le CFL est infâme, enfin, même personne ne disait ça. Ils disaient juste qu'il y a un vrai problème d'organisation, de la militance, un vrai problème de praxis militante. Et au mois de février, le 4 février, conseil d'administration. Ce conseil d'administration a réuni, je vous dirais par rapport au nombre de voix, mais en tout cas, une partie des associations, enfin, la majorité du conseil d'administration était votant. Et on a pu être voté à ce moment-là, avec 9 voix pour, une abstention et 6 contre, la création d'une inter-organisation pour potentiellement, en tout cas, porter la Pride, mais en tout cas, pour créer vraiment une inter-organisation. Et suite à ça, on a réuni, on a essayé de réunir l'inter-organisation. Il y a eu 2 réunions, une en mars et une qui s'est soldée le 11 avril, qui a entériné un vote avec une charte de fonctionnement, une charte des valeurs, pour faire un projet collectif commun. Avec, il y a eu à peu près 22 associations qui ont contribué de manière active. Il y a à peu près 5 syndicats, 5 partis politiques, où eux, ils sont plus consultants, mais ils font partie de la vie collective, donc ils sont inclus. Et c'est à travers ces étapes que se sont en fait décidées cette marche du 11 juillet. Avec ce qui a décidé à arrêter la date, c'est des contraintes techniques avec le G7 et la préfecture qui nous a dit on ne peut pas faire en septembre une Pride parce que les services, la date qui était proposée était trop proche en termes de charges administratives, ils seront encore en vacances, enfin, y a plein de choses que ça sollicite en termes de sécurité, qui, plus la Biennale de la Danse, plus nous la Global Black Pride à Paris, enfin bref, il y a beaucoup de sujets. En gros, ça ne correspondait pas et la préfecture nous a dit nous on n'est pas chaud et la mairie nous a dit c'est impossible. Donc, 11 juillet, puisque c'était la seule date qui était possible.
1: Et il y a un mot d'ordre où ça n'a pas encore été défini ?
0: Non, ce n'est pas encore défini. Actuellement, ce qui était important pour nous, c'est que la Pride, comme je disais, c'est un outil politique. Ce qui est important, c'est ce qu'on y dit. Et aujourd'hui, au niveau local, il n'y a pas de plaidoyer interassociatif. Le CFL a créé une ligne politique. Les assos n'y ont pas vraiment une voie d'écriture, ils participent au mot d'ordre. Cette année, j'ai vu qu'il y avait une petite écriture pour vraiment un texte qui va accompagner ce mot d'ordre, mais c'est la première année où ça se fait. Nous, ce qu'on a décidé, c'est d'aller chercher l'expertise de chaque association. On a écrit un plaidoyer qui doit faire quasiment une trentaine de pages. Et là, le but, c'est dans les semaines qui viennent, normalement le vote, ce sera le 12 juin, de voter ce plaidoyer. À partir de ce plaidoyer, on en définit les priorités, notamment avec l'actualité. Ce qui est souhaité à ce stade, mais ce n'est pas encore voté, c'est travailler sur les enjeux internationaux connectés à l'enjeu des présidentielles qui vont avoir lieu dans un an. Parce qu'on pense que c'est l'échéance politique pour les droits LGBTI qui doit être traitée. Et en plus, le CFL traite de la question de la transidentité et en plus des droits des travailleuses du sexe, donc on n'a pas besoin d'aller sur la même thématique. Et nous, notre souhait, c'est de dire, en gros, politiquement, ce qui se passe ailleurs, on ne veut pas que ça se passe en France. Donc engagez-vous, votez, ou en tout cas, portez vos droits quand vous devez les défendre.
1: Ok, donc sans divulgâcher le mot d'ordre du 11 juillet, on peut prédire que ce sera certainement en lien avec la présidentielle et l'international. Et
0: exactement. Aujourd'hui, dans les groupes de travail, c'est ce qu'on a amené à la demande aussi d'associations concernées par ces enjeux. Je pense aux assos, en tout cas, de demandeuses d'asile qui ont demandé à ce que ces sujets, parce que, et même nous, on reçoit beaucoup de mails du Sénégal actuellement, par exemple. Je veux dire, c'est pas un jeu ce qui est en train de se passer. Donc, les réalités nous rattrapent et on pense que, dire ce qui est en train de se passer ailleurs, on ne veut pas que ça arrive chez nous, avec une échéance de présidentielle qui est quand même potentiellement très critique, il est important d'appeler à se mobiliser, et on reste apartisan en le disant, je le préciserai toujours, on est apartisan, mais par contre on n'est pas apolitique, et nos droits, certains les poussent dans un sens ou dans l'autre, et nous on souhaite les défendre.
1: Le CFL dit que leurs réunions de préparation de la marche sont libres, que tout le monde peut venir, que tout le monde peut débattre du mot d'ordre, des modalités pratiques, de voilà. Et Et du coup, pourquoi les associations qui, si j'ai bien compris, reprochent au CFL de ne pas avoir une démarche suffisamment participative qui inclurait les autres associations LGBT lyonnaises, pourquoi elles ne sont pas allées à ces réunions, pourquoi elles n'ont pas essayé de se saisir aussi de cet espace qui leur est

0: été offert pour pouvoir infléchir la ligne si la ligne ne leur convenait pas.
1: Alors ça c'est intéressant parce que nous on a participé aux réunions jusqu'à il y a très peu de temps. À savoir que ce que je n'ai pas dit tout à l'heure, le vote en question du conseil d'administration du 4 février est à bulletin secret. Donc l'attaque qu'a fait notamment le CFL sur ses réseaux sociaux attaquant la légitimité de ce vote parce que le collège des bénévoles a une expression, je rappelle, il a une expression notamment parce que le CFL a demandé en réunion de travail à ce que il y ait une expression de nos bénévoles dans l'organe démocratique et qu'il n'a que 3 voix, dont on ne sait pas du coup l'usage de ces voix puisqu'il est indépendamment de nous, et on ne sait pas les votes des associations. Certaines ont été assez claires aussi sur les raisons des fois du vote. Certaines nous ont dit on veut pas cette année, on préfère l'année d'après. Donc il y en a qui ont dit on a voté contre, mais plutôt pour viser l'année d'après. Donc maintenant, sur la question de l'organe démocratique et le fonctionnement du CFL, je pense qu'ils cherchent en tout cas à faire évoluer une partie de leur ligne. Je pense que, je vais être très honnête, aujourd'hui ils sont en train de la bousculer fortement parce qu'ils ont vu justement que ça n'allait pas. Parce qu'on a poussé ce projet-là. Sinon, certains sujets étaient vraiment très lents à avancer. Et je vais dire un point tout bête. Un des éléments qui est quand même critiqué dans l'organisation, c'est qu'aujourd'hui, dans les statuts du CFL, et c'est comme ça qu'est organisé, c'est organisé en réunion, les réunions sont publiques. Peuvent voter les membres du CFL qui sont à plus de 6 mois d'ancienneté dans le CFL. Peuvent voter les associations, elles ont une voix. Donc, leurs bénévoles ont une voix s'ils ont plus de 6 mois dans le CFL. Ce qui fait qu'actuellement, et je suis sincère, jusqu'aux dernières réunions auxquelles j'ai participé, on était entre 6 et 8 assos. Ce qui fait que, sur un tissu associatif local, je pense que vous le savez, on a une cinquantaine de structures associatives, plus les collectifs éventuellement, donc c'est quand même très faible pour parler d'une légitimité. Et les avoir au village associatif, ça ne veut pas dire les organes, les avoir aux réunions de travail. Ouais. Donc elles n'y allaient pas. Elles n'y allaient pas parce que ce n'est pas forcément facile déjà de travailler avec le CFL des fois. Il y a quand même un historique qui n'est pas... Qui est pas facile, la liste des connards, ces périodes-là, qui ont quand même marqué le tissu associatif. Moi, ça m'a pas marqué, mais ça a marqué des associations. Et ben, ça a des répercussions encore aujourd'hui. Un des sujets qui a été quand même très critiqué, nous, dans les réunions, ce qui a donné lieu d'ailleurs au fait que le vote ait eu lieu à un bulletin secret, c'est les peurs de pression, parce qu'il y a eu des périodes de praxis militante très virulente, qui font peur à des personnes, des conséquences des rapports qui avaient lieu actuellement avec des organes, c'est-à-dire se faire exclure de la Pride. Il y a des assos qui ont été exclus de la Pride pendant 6 ans, 7 ans. Je pense que c'est un secret de Polichinelle, mais AIDS, par exemple, revient cette année, mais pendant 6 ans, AIDS n'était plus à la Pride. Pourquoi ? Il y avait des choses sans doute à dénoncer, à faire avancer, je ne dis pas. C'est juste que la méthode, ce n'est pas une décision de toutes les associations qui ont dit « AIDS ne peut plus participer à la Pride ». C'est le CFL qui a dit « AIDS ne participera plus à la Pride ». Et ces méthodes-là ne sont pas revues aujourd'hui. Aujourd'hui, ils réaccueillent AIDS, mais ils n'ont pas réglé le fond. C'est-à-dire, qui décide et comment ? Là, aujourd'hui, le but, le projet politique, c'est de dire, on décide collégialement. Et encore une fois, moi, je n'ai pas de vote dans ces organes.
0: Il y a eu une évolution, par exemple, sur la question des syndicats, je crois, où les premières Pride, les syndicats et les partis politiques n'étaient pas les bienvenus, en tout cas pas en temps, pas avec leur banderole, les personnes syndiquées ou élues pouvaient venir en tant que telles, mais en tout cas pas derrière leur parti ou leur syndicat. Et là, depuis l'an dernier, je crois, les syndicats ont à nouveau...
1: Ils pouvaient être sur le village l'année dernière.
0: Ils pouvaient être sur le village l'an dernier, oui.
1: En fait, je sais la réelle motivation, je vous cache pas que je ne vais pas la dire là, parce que je ne vais pas rajouter de l'huile sur le feu, mais la raison pour moi, qui m'a été clairement dite par le CFL, je trouve qu'elle ne montre pas une forme d'adhésion à travailler avec les syndicats, elle montre juste une réponse avec qui ils ne veulent pas travailler, ils préfèrent par contre essayer de proposer une contre-proposition qu'une autre association. Donc, tout se défend. Simplement, je trouve que c'est pas une manière de fédérer, de choisir d'inclure des personnes parce qu'en gros, c'est des moins meilleurs ennemis que d'autres. Voilà. Donc, il y a une avancée des syndicats, en effet, à les faire venir. Mais encore une fois, pour moi, c'est pas un schéma d'adhésion. À les faire venir, en tout cas jusque-là, au village associatif. Et je crois cette année potentiellement à marcher. Je suis pas sûr que ça ait été entériné. Nous on sait en tout cas, et ça c'est un apprentissage de la Pride de Budapest personnellement, que nous ne défendrons pas nos droits en restant qu'avec nous-mêmes, qu'il va falloir se saisir des luttes sociales dans leur entièreté, et y compris justement du rôle des syndicats, et peut-être un jour, y compris des partis politiques, mais non pas à la place de nous, mais venir les laisser peut-être soutenir nos demandes, nos revendications, rencontrer nos demandes et nos propositions pour qu'ils puissent les intégrer dans leur réalité politique. Et ça, c'est un travail qui ne peut se faire que si on est autour de la même table, ce qui pendant longtemps n'a pas été le cas. Et encore une fois, quand je disais que je pense qu'il y a des choses qui ont avancé cette année particulièrement rapidement, c'est justement parce qu'ils ont vu que nous allions, enfin que nous impulsions cette demande-là.
0: On a l'impression quand même que le milieu associatif LGBT lyonnais est un peu coincé dans la même boucle temporelle depuis 7 ans, depuis 2019. C'est quand même un peu les mêmes, les mêmes rancunes qui reviennent, qui ont encore un impact aujourd'hui, de vieilles affaires qu'on pourrait croire classées et qui ont encore un impact aujourd'hui.
1: Je pense juste... Bah toi, Romain, t'as connu quand même ces périodes. Gérald aussi, t'as connu beaucoup de choses. Même
0: oh toi, oui, Léa. Enfin... Gérald.
1: Non, mais vous avez,
2: non,
1: vous avez
2: pas vu. C'est pour le dinosaure de service. Hein.
1: Non, mais vous avez vu les trams. Les trams du temps.
3: Ouais, j'étais entre Nantes et puis Lyon. Donc bon, c'était un peu.
1: Mais on voit quand même.
3: J'ai eu certains échos, quoi.
1: Oui. Voilà. Et ce que je pense, en tout cas, moi, malgré nos dissensions actuelles avec le CFL, je maintiens mon appel à marcher avec eux. J'ai des profonds désaccords et personnellement, je vous le dis en toute franchise, je ne me rendrai pas à cette Pride-là, non pas par désunion, simplement parce que je n'y sens pas actuellement en sécurité. Je veux dire, ce qui s'est passé ces dernières semaines sur les réseaux sociaux m'a mis dans un état personnellement très peu sain, et je pense que c'est important de se dire aussi l'impact politique de nos engagements associatifs, il n'est pas neutre sur notre santé. Moi, ça fait 4 ans que je suis très engagé. Je pense que j'ai pris certains coups assez virulents jusque dans ma plus profonde intimité. Donc, du coup, je choisis de me prévenir de ça. Je serai à la Pride de Paris, en train de marcher avec notamment deux MSG, le CIDACTION, CIDRACTION aussi. Il y a différentes choses aussi qui me portent là-bas avec des conférences, etc. Et j'appelle malgré tout à soutenir la Pride ce jour-là. Et nos bénévoles seront potentiellement présents. Il y a une demande qui a été faite en interne à ce que les bénévoles du centre, s'ils le voulaient, est-ce qu'ils voulaient porter déjà un stand associatif, est-ce qu'ils voulaient porter peut-être un événement après, on leur a laissé le choix. Le bureau a simplement été tellement attaqué qu'on a considéré qu'on n'était plus valide à pouvoir prendre une décision. Et donc on s'en est remis à eux. Il y a une réponse qui est en train d'être définie. Et on les laissera s'auto-organiser, on les soutiendra juste sur cet aspect-là.
0: Ce qui me frappe, c'est que sur le long terme, les reproches sont quand même souvent les mêmes. C'est-à-dire qu'aujourd'hui, ce qui est reproché beaucoup au CFL, c'est ce manque de collégialité, ce manque de travail collaboratif avec les autres associations LGBT. C'est aussi, si j'ai bien compris, ce que le CFL reproche au centre, enfin, dans sa communication en tout cas, c'est de dire que la collégialité dont tu parles ne serait qu'un faux-semblant. Et c'était déjà ce qui était reproché à la... J'allais dire la grande époque, il y a longtemps maintenant, il y a 10 ans, mais à la Lesbian Gay Pride, à la LGP, c'est-à-dire que on leur reprochait, vous faites votre truc dans votre coin et on n'est pas consulté, et voilà. Et je me rappelle qu'après la Pride de 2019, celle qui avait été interrompue à la fois, il y avait eu un ping block et puis il y avait eu surtout un orage torrentiel ce jour-là. Ouais. Ah oui, qui a fait que la Pride n'avait pas pu avoir lieu. Et bref, il y avait eu déjà un premier drama qui avait traumatisé un peu tout le monde. Et on s'était tous retrouvés au centre LGBTI quelques semaines, peut-être 15 jours plus tard, pour une séance de thérapie collective, pour que chacun puisse dire ce qu'il avait à dire. Et je me souviens de Olivier Rey, qui était à l'époque le directeur du Lavoir public, et qui avait dit, en tout cas, cette réunion, elle a permis aussi de comprendre qu'une pride, une marche de fierté, c'est aussi... on a tendance à penser que ça tombe un peu du ciel, ça nous tombe tout cuit dans le bec, mais et c'est bien de se souvenir que derrière, il y a des personnes qui... Ça ne repose en fait que sur l'engagement de bénévoles, et que la pride, elle est aussi ce qu'on en fait nous, et qu'il ne faut pas être simplement consommateur de la pride et y aller une fois par an, mais que c'est important... Si on veut de la collégialité, il faut aussi s'en emparer nous-mêmes.
1: Je suis tout à fait d'accord avec toi, Romain, sur cet héritage-là, entre guillemets. En fait, ce qui est très compliqué, c'est qu'il y a Il y a des associations ou des personnes hein, qui ne connaissent pas le milieu associatif des fois, ou alors qui ont un investissement dans le milieu associatif très relatif, qui ne participent pas forcément aux espaces de discussion. C'est-à-dire que moi, il m'a été reproché un manque de collégialité ou de discussion par une association en réunion il n'y a pas très longtemps. Simplement, quand je l'ai sollicité pour une rencontre, pour qu'on discute sur ses attentes, ses enjeux et comment on peut le mieux les accompagner, la réponse a été de dire « mais tu sais déjà tout, on n'a rien à se dire ». Bon bah oui, tu te saisis pas de ce moment, mais du coup quelques semaines plus tard, tu me dis qu'on n'est pas collégial, qu'on vous sollicite pas. Bah si, en fait, faut juste se saisir aussi des moments. Donc il y a des fois, il y a en effet ces reproches. Et je pense juste à un point, c'est que la Pride pour beaucoup actuellement, ce qui est en train de se passer est un énorme échec. Ok, c'est un énorme échec, mais c'est l'échec de qui? Pour certains, c'est l'échec du CFL et du centre. Moi, je tiens à dire que le centre, c'est déjà une structure fédérative interassociative. Donc dans ce cas-là, ça implique toutes les associations qui sont derrière. Et ça implique aussi la communauté, parce qu'en réalité, c'est facile de monter sur une scène un soir de semaine et de dénoncer des choses à travers une performance artistique. Je ne dis pas que c'est facile au sens facile, hein. Mais c'est une part du travail de l'associatif ou du message qu'on peut porter dans notre communauté. Mais accueillir des demandeuses d'asile, accueillir des personnes trans, comme moi encore je le fais. Je ne suis pas le président qui est déconnecté du terrain. Hein. Je fais toujours de l'accueil-écoute par moment. Et c'est ça la réalité. Et c'est ça qui vous ramène à la réalité. Et je préfère être très clair là-dessus. Aujourd'hui, il n'y a quasiment aucune autre association sur le territoire. Quasiment aucune, hein, mais il y en a deux, trois. Je pense à 2MSG, peut-être à Email, le Refuge. Mais qui accueille le public, qui est confronté à sa réalité. Chrysalide, je pense aussi.
0: Avoir les mains dans le cambouis, quoi.
1: Oui. Et je vais dire un truc tout bête, hein, mais quand vous rencontrez un demandeur ou une demandeuse d'asile, qu'elle vous raconte qu'elle a quitté le Sénégal parce qu'elle a dû se battre contre son conjoint du même sexe, hein, ou sa conjointe, qu'ils ont dû se battre dans la rue, qu'un a dû exécuter l'autre pour survivre, que l'autre, pour survivre, du coup, il a dû quitter son village, quitter son pays, passer peut-être des fois par la Libye pour avoir un réseau de traite d'êtres humains, passer la mer Méditerranée en fonction de l'endroit et du réseau de passage avec potentiellement des morts, pour arriver par exemple à Lampedusa où vous avez aujourd'hui la mafia avant même les autorités européennes qui passent, qui vient faire une sélection des plus beaux et des plus belles pour les envoyer dans des réseaux de prostitution, et ensuite que ces personnes arrivent à s'échapper de ces réseaux de prostitution pour arriver en France pour potentiellement retrouver ce même type de réseau qui va les héberger, ou en tout cas des réseaux qui va les empêcher de vivre leur identité, tout ça pour avoir aussi des traitements des fois de santé. Une grosse partie sont par exemple séropositives pour ne pas avoir accès à ces traitements, et quand elles arrivent dans notre centre aujourd'hui pour nous raconter ça, combien de personnes sont réellement confrontées à cette réalité? Moi, je peux vous le dire que je le suis, nos bénévoles le sont réellement, et que ça, c'est pas des choses qu'on idéalise, c'est la réalité qu'on entend. Et pour moi, ce qui doit porter la voix collective des besoins et de nos associations, c'est pas ce qu'on imagine quand on est CSP+, et qu'on a fait des études sur les questions de lutte contre les discriminations, etc. C'est une réalité, c'est important, mais néanmoins, venez vous confronter au terrain et vous verrez réellement ce qui fait qu'aujourd'hui, la Pride à Lyon, en fait, les premières personnes qui en ont besoin, ce ne sont pas les premières qui vont avoir le temps de s'investir pour les porter des messages, mais pourtant, les messages, nous, c'est notre rôle de leur transmettre. Nous, on est porte-parole de ces réalités. Le centre de Lyon, aujourd'hui, c'est 18 000 personnes qui sont touchées par notre action, c'est-à-dire qu'on va rencontrer, etc. Sur des entretiens individuels, on est quasiment à 500. On a quasiment 80 entretiens juridiques. Enfin, je veux dire, c'est une action de terrain de fond, à une centaine de personnes accueillies par notre assistante sociale. Et c'est ça qui fait qu'aujourd'hui, on a une légitimité aussi à porter une ligne politique qu'on n'avait pas à l'époque, mais qu'on a aujourd'hui. Je le dis avec un peu de hargne, mais parce que tout ce qui se passe actuellement, pour moi, c'est une perte de temps. J'ai pas le temps de me justifier de pourquoi il y a deux Pride.
4: Ouais. Il y a tout un travail de terrain, de fond, qu'on connaît pas bien, en fait, du centre.
1: Je pense, enfin, Gérald, toi tu l'as vu, aujourd'hui il y a trois salariés, on a ouvert une antenne à Dijon, on a donc quatre salariés avec Jade que vous avez eu tout à l'heure, elle est formidable d'ailleurs. Et en fait on essaie de répondre à quasiment toute une région, on est le centre qui, avec Grenoble, on est les deux seuls centres de notre région, on capte un public qui vient des fois de Chalon-sur-Saône, de Annemasse, qui vient de Valence, enfin, je veux dire, la cartographie du public qui vient au centre de Lyon, elle est colossale. C'est le plus grand champ territorial aujourd'hui de France par rapport à d'autres centres. Je vais vous dire par exemple Marseille, ils ont Toulon à côté, il y a Montpellier. Du coup, le volume populationnel qu'on capte, les personnes qu'on a sur notre ligne d'écoute, etc., c'est un champ colossal et sur lequel il y a peu de voix politiques pour leur donner un espace. Et nous, ça, c'est notre rôle.
3: J'avais une petite question, c'est vraiment si c'est en projet ou pas. Je vous pose la question comme ça. Est-ce qu'il y a un jour on pourrait avoir une existence à Lyon?
1: Existence transinter
3: à Lyon.
1: Bah, je pense que... Je sais que Lysalide est fatiguée de différents points, parce que c'est des militants, militantes qui sont là depuis très longtemps, mais qui sont extrêmement pertinents, je le dis, sur le territoire, et qu'on a sollicité par exemple pour des formations, hein, contrairement à ce qui a pu être dit sur certains réseaux. On sollicite bien le local sur nos formations, on a même des bénévoles qui portent directement ces formations. Mais en tout cas, Chrysalide est force, pour moi, en tout cas, d'intérêt, et notre rôle, c'est d'essayer de les accompagner. Je pense à Rita qui a fermé à Grenoble. Il y a bientôt un an en réalité. Okay. C'est un manque cruel en tout cas quand ces assos s'effondrent. Il y a Éclat aussi, qui est un collectif, je crois, qui vient de se muer en association, qui existe au niveau local, qui fait des permanences aussi. Nous, on accueille aussi des projets autour de ces questions. La question est comment veut se structurer les personnes concernées par rapport à ça. Au niveau local, il n'y a pas les mêmes énergies, je trouve, que pour le moment au niveau national. Et il manque, je pense, de personnes concernées pour porter ces sujets.
3: Je me rappelle que dans l'Ouest, Rennes avait fait une existence inter-Ouest en plus, avec Nozig, avec Iskis, avec les associations du coin. Et voilà. Du coup, je me dis, pourquoi pas un jour à Lyon
1: Pourquoi pas.
3: Avec les associations de la région.
1: En tout cas, je pense simplement que tous ces projets, nous, le but, c'est qu'ils soient portés par des personnes concernées. Je pense aux événements Flinta, par exemple, qui sont organisés au centre. Moi, la seule chose que j'ai fait, c'est que je suis arrivé au centre et j'ai dit à des personnes que je connaissais qui étaient concernées, je leur ai dit, est-ce que si je vous donne les clés du centre, vous faites quelque chose? Réponse oui. On est passé d'un événement où il y avait 5-6 personnes, aujourd'hui à une quarantaine quand ils s'organisent. Donc il y a un besoin, il faut juste donner cet espace. Nous, au centre, contrairement à ce que les gens peuvent penser, on donne la place au collectif. On n'est pas uniquement là pour travailler avec les associations, on donne la place aux personnes. Et si on vient nous apporter un projet, il y a juste un cadre associatif bénévole de notre côté, parce qu'on a défini vraiment un minimum des formations et des choses comme ça, mais qui sont en réalité très accessibles. Mais on donne les clés pour que les personnes se saisissent de cet espace et que ce ne soit pas un centre de CSP+, qui répond qu'à ses besoins qui lui font plaisir.
3: Bien sûr.
1: Donc si les personnes concernées viennent, elles seront accueillies pour porter ces questions.
3: Peut-être des collectifs concernés qui sont dans la région.
1: Tout à fait. Il n'y a pas besoin d'être, je le précise, pour travailler avec le centre, il n'y a pas besoin forcément d'être une association. C'est juste qu'en fonction de certains projets qu'on va vouloir engager, je vais dire un truc tout bête, vous voulez des subventions, évidemment, il faut exister en tant que structure juridique. Vous ne pourrez pas avoir de subvention. Mais le centre peut des fois, et c'est ce qu'il fait par exemple avec la Pride de Villefranche, le centre peut porter des projets en soutien, et par exemple on a financé une partie de leur communication, des choses comme ça, parce qu'eux n'ont pas la structure pour le faire, mais que nous en soutien, c'est notre rôle d'essayer d'apporter une compétence ou un soutien financier, voire mutuel. Il y a des attentes là-dessus. On essaye en tout cas, quand on le pourra ou quand on le peut, d'apporter, partager notre expérience, partager nos statuts s'il faut, si ça aide à des associations à se créer. On aide à réécrire par exemple les statuts de cargo actuellement, enfin il y a des choses comme ça qui peuvent être faites. Voilà.
4: Ok. On va conclure. Tu as quelque chose à rajouter, Aymeric, que tu souhaiterais dire, un message à faire passer, hein, ou des messages?
1: Non, mais en tout cas, déjà, merci à vous de nous recevoir. Il y a beaucoup de choses à dire sur notre actualité, je le sais, que j'ai beaucoup parlé. Une chose, en tout cas, moi, que je souhaite sincèrement, c'est quelles que soient les dissensions associatives, marchez et mobilisez-vous, y compris dans les prides rurales, le 13 juin, par exemple, à Villefranche-sur-Saône. Voilà, mais il y en a d'autres et vous pourrez suivre les actualités. Saint-Martin-en-Haut, le 6.
3: Celle de Roanne aussi.
1: Celle de Roanne. Enfin, voilà. Mobilisez-vous, en tout cas, dans tous les espaces qui vous semblent légitimes. Le 27 juin, à Lyon, pour la Pride du CFL entre Lyon et Villeurbanne. Mobilisez-vous aussi dans toutes les autres grandes villes. Mobilisez-vous aussi avec nous le 11 juillet. Tout ce que je peux vous dire, simplement pour conclure sur peut-être la Pride du 11 juillet, il y a quand même des choses positives que je peux vous dire. Deux points. Je disais tout à l'heure, nous, le but, c'est qu'on est en train d'écrire un plaidoyer qui va être validé, qui va être finalisé bientôt. On aimerait apporter une série de 4 à 5 conférences en amont, voire le jour même, de la Pride, sur le village, puisqu'il y aura un open air et donc une scène sur laquelle il y aura les discours, mais on voudrait en amont une prise de parole. Il y a différents sujets qu'on est en train de travailler, notamment le lien avec politique, syndicat, quel rôle ils peuvent avoir dans nos luttes. Un enjeu sur l'international en essayant de faire venir notamment Jean-Marc Berton, donc on verra s'il peut, l'ambassadeur des droits LGBT, parce que c'est un des rares des politiques nationales qui portent un engagement très sincère, notamment sur les droits des personnes trans, enfin très intéressant. On a également sur la transidentité, on aimerait peut-être faire intervenir une conférence sur la haute autorité de santé, donc okay. à voir là-dessus, okay. avec voilà, à outrance potentiellement, à voir. Et également porter, faire venir, si elle le peut, en tout cas Maram, de la Global Black Pride qui aura lieu la deuxième semaine du mois de septembre, avec une série de conférences, etc., qui est une Pride pour les personnes racisées, en tout cas pour mettre en avant leurs droits, qui a démarré de mémoire à Boston et qui va avoir lieu pour la première fois en Europe, et ça va avoir lieu à Paris. Et notamment de MSG, je sais que d'autres collectifs sont investis, et nous on souhaite un peu passer le témoin. Et cette année, c'est un des sujets qu'on souhaite mettre en avant. Donc peut-être que ce sera le jour du village, juste avant que les discours. On va faire une mini-conférence pour mettre en avant ça, pour que les gens essayent de se mobiliser sur cette période. Et au niveau, il y aura un village associatif. Il y aura aussi, pour la première fois de l'histoire, pour le coup, local, un véritable open air, avec une jauge à 4000 personnes, sur la place Maréchal Lyautey. Et le parcours sera autour des quais, hein, du Rhône, partira et finira place Maréchal Lyautey. Donc, passera pas loin de la préfecture, face à l'Hôtel Dieu, pour avoir notamment un temps de mémoire pour les personnes décédées du VIH et les combattants-combattantes. Et on passe pas très loin quand même de l'Hôtel de Ville. Donc, il y a des symboles à passer dans le centre-ville et réarmer un petit peu nos combats et les réengager au cœur d'une cité. Donc voilà ce que je peux vous dire, en tout cas pour un peu le mot de la fin, c'est que ça sera un lieu et un espace où aussi on porte des messages très sincères. Et vous pourrez juger notre ligne politique par notre plaidoyer et ces temps fédératifs. Voilà, merci encore.
3: Et au plaisir peut-être aussi de faire d'autres événements aussi, dans, presque dans la même configuration finalement, et ça pourrait être intéressant en tout cas.
1: Avec très grand plaisir en tout cas, merci à vous de nous avoir accueillis. Et merci Romain.
5: Merci.
3: Merci Romain.
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1: Bienvenue pour le mix, aujourd'hui consacré à la compilation Ibiza Boys 10 Years. Ibiza Boys, ce n'est pas juste une compilation, c'est une vision, celle d'une île, Ibiza. Une île où se croisent têtes d'affiche et talents underground dans une même énergie, celle d'un été qui ne s'arrête jamais. Depuis une décennie, ce label défend une ligne plutôt claire. Diversité, ouverture, une capacité à capturer l'instant, un moment précis où la musique devient souvenir. Et pour célébrer cet anniversaire, Frank Sarr, le fondateur du label, il a vu plutôt large. Il a vu une sélection de 24 titres qui représentent le meilleur de l'ADN de ce label, quelque part entre house, techno, mélodique house, toujours avec cette petite touche solaire venue de la Méditerranée, mais également cette touche underground qui donne tout le caractère à ce label. Pour les 90 minutes à venir, je vous propose un mix de 18 titres. La plupart sont extraits de la compilation Ibiza Boys 10 Years. D'autres viennent directement du catalogue du label. Nous allons ensemble résumer 10 ans d'histoires électroniques. Bienvenue à vous pour ce mix, sans escale, direction Ibiza sans quitter le dance floor.

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1: Pour le mix, cette semaine, on plonge dans l'univers d'Ibiza Boys, un label qui est aussi un carrefour entre artistes confirmés et nouvelles signatures. Le label, d'ailleurs, fête ses 10 ans au travers de la compilation Ibiza Boys 10 Years. Elle est déjà disponible en digital. Du côté de la tracklist, il y avait tout d'abord le producteur italien Lorenzo Chi avec I Wonder You, un morceau initialement sorti autour de 2023. Ça nous a permis d'enchaîner avec Anum, un projet européen aux contours plus mystérieux. Le morceau s'appelle Reversing Falls. Retour en France après avec Mark Woods et son Doute et Peur qui sortait en 2022. Il y avait aussi Fangsar, figure centrale du projet Ibiza Boys, producteur et label manager d'origine belge. Il nous proposait son Love is Love avec ce son dub techno si caractéristique. Et puis à l'instant, il y avait Spangleman, un artiste britannique avec Kampai Talk Song, un morceau initialement sorti en 2021. L'ensemble de ces 5 morceaux figure dans la compilation Ibiza Boys 10 Years, déjà disponible en digital. Derrière Ibiza Boys, il y a un directeur artistique, un label manager qui est aussi DJ, producteur et curateur. C'est Fangsar et lui, il incarne cette vision hybride entre club culture et esprit collectif. Là, on va se faire un focus sur 2 productions de Fangsar, 2 collaborations. On se retrouve d'ici 10 minutes et je vous donne quelques infos concernant ces titres.

cette semaine pour le mix On Souffle avec Fangsar, les 10 ans du label Ibiza Boys avec une super compilation 24 titres. Et là, on vient surtout de s'attarder sur deux titres qui ne sont pas sur la compile, mais qui sont malgré tout disponibles en digital. Il y avait Canicula, un morceau de circonstance. Fangsar s'associe à Six pour un morceau tendu, presque solaire dans sa tension. Et autre collaboration, c'est Halls avec une légende suédoise de la techno, Samuel L. Session. Et là, à l'instant, on était sur quelque chose d'un petit peu plus brut, plus industriel, avec une vraie filiation des trois Berlin. Pour la suite, on va découvrir 6 productions extraites de la compilation Ibiza Boys 10 Years. Je ne vous en dis pas plus et on se retrouve d'ici une demi-heure pour détailler tous les morceaux diffusés. A tout à l'heure.

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1: Pour le mix, cette semaine, on s'intéresse à la compilation Ibiza Boys 10 Years. Ibiza Boys est un net label fondé par Vangstar. Toutes les sorties sont disponibles en digital. Et extrait de la compilation, il y avait tout d'abord R04 avec Gradation. Ça nous a permis d'enchaîner avec le Give It To Me d'El Brujo, un producteur que je présume espagnol. Il y avait ensuite l'Australien Just Doc avec 2025, un morceau futuriste, puisqu'il sortait originellement en 2024. Il y avait après l'App 01, un projet plus underground avec ce titre TF4 Circuit Ritual, croché par la France avec Frank Ross et son Canaries. Et puis à l'instant, il y avait l'Italien Giovanni Pasquariello avec Rust. Ouais, donc pas mal d'artistes en développement dans cette tracklist plutôt riche. Et je ne le dirai jamais assez, tous les morceaux que vous avez pu entendre là durant cette dernière demi-heure, vous pouvez les retrouver au sein de la compilation digitale Ibiza Boys 10 Years. Et pour la suite, on va accélérer le tempo. Et comme d'habitude, je vous donne rendez-vous d'ici 20-25 minutes et on détaille la tracklist tout de suite après.

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1: Pour vous qui venez de nous rejoindre, bienvenue. Vous êtes à l'écoute de DJ Academy qui, ce soir, vous propose de découvrir quelques titres de la compilation Ibiza Boys 10 Years. Ibiza Boys, c'est un label fondé par Fangsar. Le QG, il est à Ibiza, justement. Et dans cette compilation, il y avait des morceaux de Tom DL avec Airport. Je n'ai pas trouvé plus d'informations concernant ce producteur. Nous enchaînions avec le français Netty Hugo et le morceau Pirate. Il y avait ensuite l'italien D-Mike pour PlayStation. Et puis, à l'instant, l'une des figures phares de la techno française, P-Ben avec Happiness, un morceau initialement sorti en 2023. Et là, comme on arrive au bout de cette émission spéciale Ibiza Boys 10 Years, 10 ans de musique, de partage et de nuit qui ne finissent jamais vraiment, eh bien on va se quitter avec un morceau plutôt house, Tony Side avec Rollin Hood. C'est une nouveauté, des sonorités plutôt house, donc on va se quitter avec un petit peu de douceur. La tracklist et le podcast de l'émission seront très prochainement disponibles sur les internets. Merci à vous d'avoir été là et on se retrouve la semaine prochaine, même heure, même endroit et même fréquence pour un nouveau voyage sonore.